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j'ai fait un rêve dans lequel je me souviens qu'il y a des oiseaux. D'un seul coup, il y a, je sais pas, une dizaine d'oiseaux qui débarquent autour de moi. Il y en a un qui se pose vers moi. Je crois même qu'il se pose sur mon bras. Je regarde, je me dis que c'est qu'il doit pas aller bien, il doit chercher de l'aide. Donc je regarde un petit peu. Je me souviens que j'ai quelqu'un à côté de moi à qui je montre. Je dis bah regarde, il va pas bien là l'oiseau. Et je sais pas à quel moment du rêve ça bascule. Et ça devient un poisson. Un super joli poisson, noir et blanc, super beau. Et à partir de là, je dois maintenir ce poisson en vie. Et du coup, il va basculer d'un verre d'eau à une vraie mare. Et des fois, je me dis, ah mais mince, où est-ce qu'il est mon poisson? Et je l'ai oublié et je me retrouve à chercher mon poisson et être sûr qu'il est encore en vie. Et il était encore en vie à la fin du rêve.

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Nous sommes au Moyen-Âge. Les lampadaires ne portent pas de pendu, mais la lune est éclatante. Je suis plein de félins dans l'angoisse environnante. Je rôde dans l'air. Tout espoir à inventer chaque jour est de marbre dans la nuit. J'en fais des maquettes, des plans, planètes, constructions, assemblage d'une inventivité festive, des futurs de fêtes foraines dans le vent à l'envers. Oh, la belle dans la bête, elle est ma création, par romantisme, handicap, violence. Oh, la beauté, l'espoir du beau au creux de la haine, violence ethnique, sociale, religieuse, mon œuvre. L'étendard étendu, droit, contre l'horizon, oh, espoir, nous sommes au Moyen-Âge. La terre est une terre de goulag, dans tous les sens, à tout extrême. L'abondance, béante, castrante, avide, vide. Et le manque, à pleines dents, épanoui dans l'horreur. La pauvreté jubilatoire, à en bouffer ses enfants.

La terre est un goulag et nous sommes nos propres capots. Oh espoir, le bleu en retard. Faites la fête! Le bonheur dans le noir, oh alcool, drogue et autres féeries. Cris de joie dans les cimetières, rire d'amour sous les vautours. Oh joie dans le soir sorcier, prendre la mort par le bon bout. Et l'amour, la crème, le désir à la baguette. Oh les corps étreints dans le soir, la poudre en envol, les yeux, la mémoire, la poignée de ciel face au sel, la beauté attrapée, atteinte, étreinte, éteinte. Oh les cœurs dans le cendrier, dans le bleu en retard, le gris de la guerre, la cendre au combat, l'amour à bout de bras, la tradition. Oh les maquettes, les recettes, les usages, les codes à préserver. Le langage face au ciel, le ciel plié en Dieu. Mon Dieu, mon Dieu, le mien. Oh espoir, le désir, le pouvoir. Posséder à qui l'on appartient, être l'esclave qui sait. Le capot, suceur de déité et créateur de la méthode. Responsable initiatique, charmant chaman. Gardien dans ton cul de la tradition.

C'est à l'aurore qu'est sublime l'horreur du monde. C'est à l'aurore que trousse le diable, à l'heure de la renaissance. Oh la fécondité, oh la baise dans le soleil, la rosée, les senteurs arrosées dans la claque matinale, les cris de joie dans la douleur renouvelée, les pas pressés et la lumière oblique. Quel élan sarcastique grise l'air en beauté. Les oiseaux crient colorés dans le ciel renaissant, et l'ouvrier se brosse les dents avec un air tragique. Le monde est magique.

chante le miracle renouvelé de la chaîne, l'amour chevalier du quotidien rampant, l'écrasement de la fugue nocturne, la salve dans le ventre mutin, haut le matin. Des courages dressés vers le ciel, comme autant d'insolences d'humiliés, d'élan candide, des transes de mortification romantique, érotique, des suicides pleins de vie. Oh l'orgie de frustration, oh le festin quotidien, le jour à la cuillère, il faut se le creuser. Oh l'enthousiasme contre le mur, la lutte éperdue, la guerre en soi, hors soi, la guerre saine après la guerre sainte, le combat amoral dans la beauté, le massacre jouissif de la vie, pour la survie, oh la survie, sur la vie, l'élan vers l'idéal atteint, l'idéal par le pragmatisme, voilà l'idéaliste, le survivant. Le monde est magique.

j'ai fait un rêve dans lequel je me souviens qu'il y a des oiseaux. D'un seul coup, il y a, je sais pas, une dizaine d'oiseaux qui débarquent autour de moi. Il y en a un qui se pose vers moi. Je crois même qu'il se pose sur mon bras. Je regarde, je me dis que c'est qu'il doit pas aller bien, il doit chercher de l'aide. Donc je regarde un petit peu. Je me souviens que j'ai quelqu'un à côté de moi à qui je montre. Je dis, bah regarde, il va pas bien là, l'oiseau. Et je sais pas à quel moment du rêve ça bascule. Et ça devient un poisson. Un super joli poisson, noir et blanc, super beau. Et à partir de là, je dois maintenir ce poisson en vie. Et du coup, il va basculer d'un verre d'eau à une vraie mare. Et des fois, je me dis, ah, mais mince, où est-ce qu'il est, mon poisson? Et je l'ai oublié. Et je me retrouve à chercher mon poisson et être sûr qu'il est encore en vie. Et il était encore en vie à la fin du rêve. 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

même si j'essaye de maîtriser mon petit cœur tout enflammé, la douce chaleur de ces dames rappelle de suite à ce dernier que son chemin est tout tracé et que c'est bon de se réchauffer, de maintenir la vie en flamme.

j'ai fait un rêve dans lequel je me souviens qu'il y a des oiseaux. D'un seul coup, il y a, je sais pas, une dizaine d'oiseaux qui débarquent autour de moi. Il y en a un qui se pose vers moi. Je crois même qu'il se pose sur mon bras. Je regarde, je me dis que c'est qu'il doit pas aller bien, il doit chercher de l'aide. Donc je regarde un petit peu. Je me souviens que j'ai quelqu'un à côté de moi à qui je montre. Je dis, bah regarde, il va pas bien là, l'oiseau. Et je sais pas à quel moment du rêve ça bascule. Et ça devient un poisson. Un super joli poisson, noir et blanc, super beau. Et à partir de là, je dois maintenir ce poisson en vie. Et du coup, il va basculer d'un verre d'eau à une vraie mare. Et des fois, je me dis, ah mais mince, où est-ce qu'il est, mon poisson? Et je l'ai oublié et je me retrouve à chercher mon poisson et être sûr qu'il est encore en vie. Et il était encore en vie à la fin du rêve.

réflexion pour être traité de cette façon. Pas pour un oui, mais pour un non. Dans la plus grande simplification. J'avais dit non!

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j'ai fait un rêve dans lequel je me souviens qu'il y a des oiseaux. D'un seul coup, il y a, je sais pas, une dizaine d'oiseaux qui débarquent autour de moi. Il y en a un qui se pose vers moi. Je crois même qu'il se pose sur mon bras. Je regarde, je me dis que c'est qu'il doit pas aller bien, il doit chercher de l'aide. Donc je regarde un petit peu. Je me souviens que j'ai quelqu'un à côté de moi à qui je montre. Je dis bah regarde, il va pas bien là l'oiseau. Et je sais pas à quel moment du rêve ça bascule. Et ça devient un poisson. Un super joli poisson, noir et blanc, super beau. Et à partir de là, je dois maintenir ce poisson en vie. Et du coup, il va basculer d'un verre d'eau à une vraie mare. Et des fois, je me dis, ah mais mince, où est-ce qu'il est mon poisson? Et je l'ai oublié et je me retrouve à chercher mon poisson et être sûr qu'il est encore en vie. Et il était encore en vie à la fin du rêve.

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en cet an de grâce de 1999, le crew n'était plus. Les humains avaient finalement eu raison de lui. Voilà pourquoi ce que tu écouteras sur ce disque est antérieur à 1999. Oui, le crew était mort. 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

j'ai fait un rêve dans lequel je me souviens qu'il y a des oiseaux. D'un seul coup, il y a, je sais pas, une dizaine d'oiseaux qui débarquent autour de moi. Il y en a un qui se pose vers moi. Je crois même qu'il se pose sur mon bras. Je regarde, je me dis que c'est qu'il doit pas aller bien, il doit chercher de l'aide. Donc je regarde un petit peu. Je me souviens que j'ai quelqu'un à côté de moi à qui je montre. Je dis bah regarde, il va pas bien là l'oiseau. Et je sais pas à quel moment du rêve ça bascule. Et ça devient un poisson. Un super joli poisson, noir et blanc, super beau. Et à partir de là, je dois maintenir ce poisson en vie. Et du coup, il va basculer d'un verre d'eau à une vraie mare. Et des fois, je me dis, ah mais mince, où est-ce qu'il est mon poisson? Et je l'ai oublié et je me retrouve à chercher mon poisson et être sûr qu'il est encore en vie. Et il était encore en vie à la fin du rêve. 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

Être con, ça se comprend, n'est pas une conviction, mais un comportement compulsif, constitutif de l'inconscient. 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

j'ai fait un rêve dans lequel je me souviens qu'il y a des oiseaux. D'un seul coup, il y a, je sais pas, une dizaine d'oiseaux qui débarquent autour de moi. Il y en a un qui se pose vers moi. Je crois même qu'il se pose sur mon bras. Je regarde, je me dis que c'est qu'il doit pas aller bien, il doit chercher de l'aide. Donc je regarde un petit peu. Je me souviens que j'ai quelqu'un à côté de moi à qui je montre. Je dis bah regarde, il va pas bien là l'oiseau. Et je sais pas à quel moment du rêve ça bascule. Et ça devient un poisson. Un super joli poisson, noir et blanc, super beau. Et à partir de là, je dois maintenir ce poisson en vie. Et du coup, il va basculer d'un verre d'eau à une vraie mare. Et des fois, je me dis, ah mais mince, où est-ce qu'il est mon poisson? Et je l'ai oublié et je me retrouve à chercher mon poisson et être sûr qu'il est encore en vie. Et il était encore en vie à la fin du rêve.

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2: Et nous sommes toujours en direct sur Radio Toutoui dans la locale. J'espère que vous êtes tous et toutes très heureux d'être avec nous à nouveau. Nous allons vous parler d'un événement qui va avoir lieu très prochainement. Il s'agit d'une marche et une fête de la paix qui va être organisée à Chambéry le samedi 6 juin de 14h à 18h à l'occasion de la journée internationale du vivre ensemble en paix. Vous êtes tous et toutes invités à participer à ce

0: du vivre ensemble en paix. Et c'est une journée donc qui a été donc instaurée par les Nations Unies le 16 mai 2017. Et cette journée donc sur les Hauts de Chambéry, nous l'avons tout de suite saisie au vol en disant que c'est vraiment une excellente occasion pour travailler sur le vivre ensemble. Et donc depuis pratiquement 2018, avec des interruptions pendant effectivement la période du Covid, nous avons réussi à faire une action, et quelquefois plus qu'une action, donc pour mettre cette journée à l'honneur. Et donc cette année, effectivement, nous ne pouvons pas faire ça le 16 mai avec le pont de l'Ascension notamment, et donc les disponibilités aussi des structures d'accueil au niveau de la ville de Chambéry. Et donc avec la ville de Chambéry, donc, le lieu de cette journée sera centré sur le square Lannoy de Bissy, qui est donc derrière le musée savoisien. Et là, nous rassemblerons les personnes qui viendront et donc du Biolay et des Hauts-de-Chambéry pour donc passer ce moment ensemble.
1: Avant de regarder plus en détail le contenu du programme, Alexandre Lomba, est-ce que vous pouvez nous dire un petit peu qu'est-ce que c'est que la régie Coup de Pouce ?
2: Alors la régie Coup de Pouce, c'est, au départ, ce sont des associations d'habitants, enfin je dis au départ mais toujours à l'arrivée, qui ont deux axes de développement, la question de l'emploi. Donc il y a vraiment un axe autour de l'emploi, notamment aujourd'hui dans ce qu'on appelle l'insertion par l'activité économique. Donc c'est une structure d'insertion par l'activité économique. Et puis elle a un axe de développement aussi autour du lien social. La régie Coup de Pouce en particulier a trois actions phares, un café ambulant, des jardins partagés, une action de logement partagé et solidaire qui s'appelle un toit de génération. Mais on a des sœurs, on a des cousines à Chambéry. À Chambéry-le-Haut, il y a Régie Plus, à qui on fait un coucou, sur le quartier de Chambéry-le-Haut. Et nous, on est plutôt sur la partie quartier Biolay, Cognin et Jacob. Voilà.
1: Alors, Jean-Luc, vous avez commencé à évoquer donc le programme de cet événement. Donc, ça va avoir lieu le 6 juin. Il y a deux grands rendez-vous qui sont attendus. Tout d'abord, il y a la Marche de la Paix qui va commencer à 14h. Où c'est qu'on se retrouve, comment et pourquoi?
0: Oui, donc effectivement, on a voulu essayer de rassembler, en dehors de Chambéry-le-Haut, d'autres quartiers de Chambéry. On s'y est pris un peu tard, et certains quartiers, notamment au centre-ville et sur Bissy, nous ont dit bah, « pas cette année, ça sera difficile, c'est trop court pour s'organiser ». Mais au niveau du Biolay, ça a été réactif, hein, n'est-ce pas, Alexandre? Donc tu as réussi donc à rassembler pour le Biolay trois associations au moins.
2: Alors j'ai pas réussi, tu as réussi, vous avez réussi, le conseil de quartier. En tout cas, effectivement, on est trois structures. On est le centre social d'activité du Biolay, le CSAB. Donc le centre social du Biolay va participer, et surtout la maison de l'enfance avec les autres actrices que sont les maisons de l'enfance, qui a notamment construit, dessiné le parcours pour que les habitants et les habitantes aillent en direction du centre-ville.
0: Oui. Alors effectivement, on a donc deux parcours. Un parcours qui partira de la place René Vert au Biolay, avec effectivement un rendez-vous pour démarrer à 14h30, donc venez un petit peu à l'avance, et pour effectivement, sur un trajet bien précis et travaillé et en sécurité, nous accompagnerons les parents, les enfants et tous ceux qui le souhaitent dans cette marche, avec toute une préparation de cette marche à travers aussi des pancartes, des expressions à travailler auparavant, bien sûr, avec ses habitants, ses enfants. Et ceci est fait aussi dans le cadre d'une œuvre collective, c'est-à-dire l'année dernière, sur les Hauts de Chambéry, pour cette journée du vivre ensemble en paix, nous avions constitué une fresque murale importante de 25 mètres de long sur 3 mètres de long, et qui est magnifique et qui reste toujours visible sur les Hauts de Chambéry, dans la rue du Pré de l'Âne. Et cette année, en refaisant sur le centre, on a imaginé la possibilité de faire une très grosse colombe de la paix, qui fera 2,60 m de diamètre. Et cette colombe, elle sera divisée en différentes parties, et ces différentes parties vont être écrite

0: peintes par effectivement les enfants, les centres des maisons de l'enfance, les centres sociaux, l'ensemble des associations qui participent à cette journée.
1: Pour contribuer du coup à la conception de toutes ces œuvres, finalement, ces œuvres, parce que vous avez évoqué aussi des pancartes réalisées en amont, est-ce qu'il y a des rendez-vous fixes ou c'est chacun qui s'organise un petit peu son côté?
0: C'est chaque partenaire qui effectivement va s'organiser pour réaliser cela, dans l'esprit de mettre en avant les valeurs de citoyenneté, de solidarité, de respect des personnes, des cultures, de l'environnement. Il ne s'agit pas pour nous d'une manifestation revendicative, sauf de revendiquer effectivement l'application de toutes ces valeurs et de promouvoir ces valeurs. Nous travaillons avec les différents partenaires à réaliser ces différents outils, on va dire, pour montrer notre volonté de se travailler dans le vivre ensemble.
1: Ensuite, une fois que la marche a été réalisée, rendez-vous final à côté du musée savoisien, si je ne dis pas de bêtises.
0: Oui, c'est ça, mais on a cité le Biolay, mais on n'a pas cité finalement Chambéry-le-Haut. Et Chambéry-le-Haut donc, démarra aussi à 14h30 de l'avenue d'Annecy. Sur cette avenue Annecy arrivera aussi déjà les quartiers environnants, des Châtaigniers et donc des Combes. Et ensuite, nous descendrons par le Piocher, par la Cassine, pour arriver en centre-ville par le boulevard de la Colonne.
1: Un autre point de départ aussi, Chantemerle, de ce que je peux voir.
0: Oui, mais Chantemerle, en fait, c'est sur le trajet. De descente de Chambéry-le-Haut.
1: Ok, et ben voilà pour ce qui est de la marche. Rendez-vous donc à différents endroits, mais ce sera à 14h30 le vrai départ. Et ensuite, on se retrouve pour la fête de la paix. Et là, qu'est-ce qui va se passer?
0: Alors,
2: c'est moi qui parle aussi.
0: Plusieurs associations qui ont proposé des stands, des animations. Et il y en a un particulier, de Régie Coup de Pouce, que tu pourrais nous présenter.
2: Nous, on va croiser les différentes activités que le pôle lien social porte. On a une action autour des jardins et de l'activité, enfin des trois activités finalement, et de notre café ambulant, qui est un principe en fait de vélo, mais qui peut se faire à marche aussi, d'aller vers les habitants, de prendre la parole, on va dire, de prendre la température, mais sur des sujets qui peuvent être d'actualité ou autres, notamment du quartier. Et on va lier ça, cette façon de faire, avec les jardins, où on va proposer des cultures, présenter des cultures aux passants et aux passantes différentes, et de leur montrer comment une symbiose, une rencontre de deux légumes ou d'un légume et d'une fleur peuvent se faire dans la diversité, dans la mixité, et qu'elles peuvent pousser ensemble et s'entraider, et avec le principe d'un toit de génération qui est du logement partagé, où aussi les gens se rencontrent sans se connaître, on accueille quelqu'un chez soi, on va mettre tout ça sur une remorque, les cultures, et puis parler du vivre ensemble, parler de la mixité, de la différence, et comment ça peut être un enrichissement en montrant qu'est-ce que la nature elle est capable de faire, et ce que peut-être nous aussi on est en capacité de faire, voilà, qui correspondent quand même assez bien, je pense, aux valeurs de la journée internationale du vivre ensemble en paix.
1: J'imagine que c'est adressé à tout le monde.
2: C'est totalement adressé à tout le monde concernant notre action. Petits, moyens et grands, et vieux et vieilles pourront faire ça sans souci.
0: Il y a aussi une préparation aussi importante, aussi une sensibilisation aussi des enfants, notamment dans les maisons de l'enfance des rues de Chambéry, qui ont réuni une vingtaine d'enfants autour de finalement comment faire face aux violences. Et donc il y a un théâtre forum qui est en construction. Je ne suis pas sûr qu'ils soient en capacité de produire quelque chose, mais en tout cas, ils ont fait une réflexion sur, finalement, face aux violences, comment réagir, comment avoir effectivement les bonnes attitudes, comment parer aussi les interventions qui sont à la fois très difficiles à supporter, à vivre, et avec des difficultés de réaction. aussi bien des violences ressenties dans la famille qu'à l'école ou que dans la société. Et c'est pour nous aussi un axe vraiment important de notre réflexion dans cette journée internationale du vivre ensemble en paix. Faire face justement à tout ce niveau de violence qui nous entoure et comment travailler à le diminuer et avoir les bonnes réactions.
1: On peut dire qu'il y a un enseignement à la paix peut-être ?
0: Tout à fait. L'idée justement de cette journée internationale donc du vivre ensemble en paix, c'est de travailler à l'éducation à la paix. Et l'éducation à la paix, elle est déjà commencée, hein, donc dans nos relations, ne serait-ce humaines, entre les uns et les autres, sur justement l'écoute de l'autre, essayer de ne pas avoir peur de l'autre aussi, savoir aussi l'accueillir, hein, et également donc des valeurs de la République aussi, dont la citoyenneté. Et donc il y a aussi tout un travail qui est fait, notamment au niveau de l'éducation nationale, au niveau des niveaux de primaire en tout cas, et début de collège, sur ce travail-là, la citoyenneté, que nous souhaitons mettre en avant également.
1: La journée internationale du vivre ensemble en paix, c'est pour bientôt. La marche et fête de la paix, ce sera le samedi 6 juin de 14h à 18h. Venez nombreux, ce rendez-vous n'attend plus que vous et vos bonnes intentions, bonnes énergies, bonnes initiatives. Vous verrez, il y a de nombreuses personnes qui seront là pour vous orienter. Jean-Luc, vous souhaitez rajouter quelque chose avant que l'on
0: se
1: quitte ?
0: Oui, justement, c'est qu'effectivement, au cours de cette période entre 16h et 18h, si on va avoir effectivement la construction de la colombe qui arrivera par petits morceaux, par les deux marches, on construit cette colombe, on va la fêter, cette colombe collective, on va travailler à des jeux coopératifs qui sont proposés par les différentes associations, notamment l'association Envie en Jeu, qui travaille beaucoup sur ces jeux coopératifs et sur le forum théâtre, mais également on a solliciter un petit spectacle de cirque et on espère faire un peu danser les enfants et les grands avec un peu d'animation spontanée, on va dire, avec l'aide de Kadri, d'Elsa, avec l'aide aussi de danses qui ont été préparées peut-être par les maisons d'enfance à suivre. Tout est en construction. Et donc, oui. Si c'est en construction, vous pourriez peut-être aussi vous-même participer à cette construction. Et si vous souhaitez lire un poème, chanter une chanson autour de cette petite scène que nous aurons donc au square Lannoy de Bissy à partir de 16h, eh bien écoutez, contactez-moi au 06 13 08 65 92 et nous en discuterons.
1: Eh bien voilà, le message est passé. Merci infiniment à vous deux d'avoir été avec nous aujourd'hui. Est-ce que vous voulez rajouter un dernier mot avant que l'on se quitte ?
2: Moi, je voudrais remercier le conseil de quartier qui a effectivement attrapé ça et pris l'initiative de le lancer sur Chambéry. Nous, maintenant, ça fait quelques années qu'on y participe et je pense que c'est pas assez encore médiatisé, communiqué, valorisé. Et voilà, quand on est éduqué et quand on est sensibilisé, après on passe son temps à parler du 16 mai 2017.
0: Mais on espère aussi faire une grande manifestation plus large encore l'année prochaine avec l'ensemble des quartiers de Chambéry.
1: Eh bien voilà, moi je vous souhaite une très belle réussite sur cet événement. N'hésitez pas à revenir pour les prochains rendez-vous que vous organiserez. On sera heureux de les relayer. À bientôt.
2: À bientôt.
0: Merci.
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J'ai fait un rêve dans lequel je me souviens qu'il y a des oiseaux. D'un seul coup, il y a, je sais pas, une dizaine d'oiseaux qui débarquent autour de moi. Il y en a un qui se pose vers moi. Je crois même qu'il se pose sur mon bras. Je regarde, je me dis que c'est qu'il doit pas aller bien, il doit chercher de l'aide. Donc je regarde un petit peu. Je me souviens que j'ai quelqu'un à côté de moi à qui je montre. Je dis bah regarde, il va pas bien là l'oiseau. Et je sais pas à quel moment du rêve ça bascule. Et ça devient un poisson. Un super joli poisson, noir et blanc, super beau. Et à partir de là, je dois maintenir ce poisson en vie. Et du coup, il va basculer d'un verre d'eau à une vraie mare. Et des fois, je me dis, ah mais mince, où est-ce qu'il est mon poisson? Et je l'ai oublié et je me retrouve à chercher mon poisson et être sûr qu'il est encore en vie. Et il était encore en vie à la fin du rêve.

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2: Et oui, aujourd'hui dans notre émission, nous allons vous parler de réemploi, de solidarité et de lutte contre le gaspillage dans le secteur du bâtiment. À Chambéry, l'association Enfin Réemploi redonne une seconde vie aux matériaux issus du BTP grâce à un lieu en particulier où les professionnels et les particuliers peuvent venir trouver leur bonheur, à prix solidaire bien évidemment. Et bonne nouvelle, les 19 et 20 juin prochains, l'association organise sa braderie d'été dans ses locaux. Deux jours pour découvrir leurs activités, faire des bonnes affaires, mais aussi soutenir un projet local qui agit en faveur de l'environnement, mais pas que. Car oui, le secteur du bâtiment et du travaux publics est un important consommateur de ressources et aussi génère une lourde quantité de déchets. Enfin Réemploi arrive à pic pour trouver des solutions qui vont vous ravir, vous allez voir. Astrid Manien, qui est coordinatrice filière pour Enfin Réemploi, est avec nous pour nous dévoiler quelques secrets du fonctionnement de cette association. Bonjour Astrid.
3: Bonjour Céline.

0: limiter du coup les déchets dans le BTP. Ces acteurs, vous les connaissez peut-être, c'est les acteurs de notre territoire. Il y a Trialpes qui fait du coup le traitement des déchets, qui a des agents de quai en déchetterie et qui aussi fait de la déconstruction sélective, hein, qui est un nouveau métier. Vous avez du coup l'ENSAM, l'école des arts et métiers, qui a lancé à cette époque son cursus construction durable. Nantel-O'Cabenne qui se trouve à Francin, à Petit Cœur, qui fait du coup du traitement de déchets, de la déconstruction sélective et qui a des sites de traitement de déchets qui met des bennes aussi sur les chantiers. Kayak Architecture, du coup, des architectes qui font plutôt de la sobriété architecturale sur du bâti existant, etc. Et du coup, les chantiers valoristes qu'on connaît bien, du coup, sur le bassin chambérien, puisque c'est un acteur ressourcerie qui, du coup, nous a impulsé à travers son modèle, puisqu'aujourd'hui, nous sommes une association chantier d'insertion.
1: Depuis 2022.
0: Oui, tout à fait, depuis juin 2022 exactement.
1: Alors donc, chantier d'insertion, qu'est-ce que ça signifie concrètement?
0: Alors je vais vous expliquer, c'est important puisque c'est... Aujourd'hui, oui, c'est une matériothèque, mais c'est surtout du coup un lieu qui permet à des personnes éloignées de l'emploi d'être en tremplin. On a une chargée d'insertion professionnelle, Manon Perlavigne, qui du coup leur permet d'écrire un projet professionnel pendant leur passage chez nous. Donc oui, ils sont en activité, ils travaillent 26 heures par semaine avec nous, mais au-delà de ça, ils ont aussi un projet donc de construction d'un CV, et puis ensuite d'un apprentissage, du français éventuellement, de l'informatique, savoir passer son code, passer son permis de conduire, etc. Tout ça pour pouvoir trouver un emploi à terme en quittant enfin Réemploi et la matériothèque. En attendant, avec nous, ce sont des agents polyvalents, donc ils sont à la fois en contact des clients, ils savent tenir la caisse, ils savent aussi mettre en rayon, ce sont des logisticiens, et potentiellement, s'ils le souhaitent, ils peuvent devenir caristes pour pouvoir conduire du coup le chariot élévateur, le gerbeur, etc., et mettre en rayon et sortir des rayons les matériaux qui arrivent à la matériothèque.
1: Si je comprends bien, les personnes donc qui sont en insertion, l'objectif ce n'est pas non plus qu'ils restent éternellement chez vous.
0: Non, justement, il y a un objectif de sortie positive et nous, on a des obligations vis-à-vis de ça. On a une obligation de 70% de sortie positive de tous nos salariés. Sur une année, ça représente une trentaine de personnes. Ils travaillent entre 2 mois, c'est le minimum hein, d'un contrat en CDDI, contrat à durée déterminée d'insertion, à 2 ans, qui est le maximum du coup du PASS. C'est le contrat d'insertion. C'est pas parce qu'ils travaillent à la matériothèque qu'ils ont envie de travailler dans le bâtiment. Bien au contraire, on les accompagne dans leur projet. Et leur projet aujourd'hui, s'ils ont envie, je vous donne un exemple tout bête, s'ils ont envie d'être assistant maternel, et c'est le cas aujourd'hui, s'ils ont envie d'être agent de sécurité, s'ils ont envie d'être menuisier, cariste ou coiffeur, peu importe, ils ont avec eux toute une équipe pour les accompagner sur ce chemin-là.
1: Votre association fait partie d'un réseau dont il faut qu'on parle quand même, hein, c'est le réseau Solucir. C'est une association qui est vouée à développer des solutions d'économie circulaire sur le territoire Savoie-Mont-Blanc. Alors d'abord, pour ceux pour qui c'est peut-être pas très clair, qu'est-ce que c'est l'économie circulaire? Et vous, quel est l'intérêt de faire partie d'un réseau?
0: L'économie circulaire, c'est l'art de remettre du coup en circulation de la matière qui a déjà été utilisée, et ça passe par n'importe quel secteur d'activité. De l'économie circulaire, ça peut tout à fois être du coup dans le secteur industriel. On dit souvent les déchets des uns font la ressource des autres. Je vous donne un exemple, on travaille aujourd'hui avec des entreprises qui transportent leur matériel industriel dans des caisses. Ces caisses peuvent être démontées chez nous pour être vendues sous forme de panneaux ou de planches. C'est de l'économie circulaire. Mais sur tous les acteurs d'activité, ça peut fonctionner. La différence avec l'économie linéaire dans laquelle on vit, c'est que à partir du moment où on crée un déchet, celui-ci va être enfoui ou incinéré. L'économie circulaire empêche le déchet d'exister puisqu'il le remet en circulation en tant que ressource pour un autre ou pour le même producteur. L'économie circulaire permet de vraiment diminuer l'impact carbone des secteurs d'activité sur le territoire. Et donc, on a une chance incroyable, c'est que en Savoie et Haute-Savoie, sur l'arc alpin, on a un réseau de 280 acteurs qui ont fait sens en s'unissant à travers Solucir, donc le réseau des acteurs de l'économie circulaire, qui est à la fois un secteur extrêmement dynamisant puisqu'il permet la création de groupes de travail, c'est notre cas aujourd'hui, qui permet aussi du coup de sensibiliser le public et les collectivités à l'économie circulaire, qui permet d'accompagner du coup des territoires sur leurs besoins et sur leurs envies. Je vous donne un exemple, le territoire de Cœur de Savoie a mis en place le pôle d'économie circulaire de Cœur de Savoie. Et il y a eu, il y a un mois et demi, une bourse ressources, c'est-à-dire que n'importe qui pouvait venir avec

0: une problématique déchet. Voilà, moi je génère un déchet, je ne sais pas quoi en faire, ou j'ai eu un surplus de production, je ne sais pas quoi en faire, et d'autres acteurs qui étaient en recherche. Et donc on a fait le lien entre les ressources déchets des uns et les ressources besoins des autres pour s'aligner et pour ne plus générer de déchets qui finalement sont vraiment des déchets ultimes.
1: Et bah justement, on va s'intéresser à ce fonctionnement parce que c'est tout un circuit hein, entre ce que vous pouvez récupérer, comment voilà, on le réemploie, comment on le stocke. C'est tout un schéma parce qu'en plus, vous avez bien choisi votre secteur d'activité parce que s'il y a bien un endroit où il y a beaucoup de déchets de générer, c'est quand même le secteur du bâtiment et des travaux publics. Donc, on va s'intéresser un peu à ce fonctionnement. Déjà, à la matériothèque, qu'est-ce que vous récupérez concrètement ?
0: Eh bien, on a un cahier des charges, mais on peut parler de bon sens malgré tout. Dans notre cahier des charges, je vous donne un exemple, on ne récupère pas moins d'un mètre carré de carrelage.
1: D'accord, oui.
0: C'est du bon sens. On récupère 7 mètres carrés de parquet flottant, pas moins, c'est une pièce. On ne récupère pas, du coup, les chutes, on ne récupère pas le matériel qui est usagé, qui est périmé, etc. Mais ce cahier des charges, il est du coup affiché à la matériothèque et il est disponible aussi pour être envoyé, si besoin, à qui le demande. C'est très important de savoir qu'à Chambéry, la matériothèque est multiflux. On prend tous les matériaux du bâtiment, on ne prend pas que du bois, comme certains de nos confrères ou consoeurs, ou que des sanitaires, etc. On est multiflux. C'est comme un magasin de bricolage classique, en fait, où on retrouve tous les matériaux de construction pour une maison. Et on a aussi cette spécificité d'avoir une très belle plateforme couverte à la Cassine, et donc on peut se permettre d'avoir des matériaux de seconde œuvre pour l'intérieur de la maison. Donc oui, on a des blocs portes, on a des blocs fenêtres, on a des blocs portes-fenêtres, mais on a aussi du coup de la quincaillerie, des panneaux pour faire de l'agencement et plein de petites choses pour aménager son intérieur.
1: Qui vous fournit alors et comment ça fonctionne? Est-ce que c'est eux qui vous apportent les choses ou alors c'est vous qui faites des rondes en fait peut-être?
0: Alors on a cette chance aussi d'avoir un véhicule pour pouvoir collecter. Les collectes sont payantes, ça permet aussi de mettre un prix sur la valeur travail auprès de nos salariés. Quand on va collecter à 1 heure, 2 heures de route, on peut y passer la journée hein, puisque parfois il y a aussi une porte de charge lourde, c'est important. Donc ce ne sont pas des prestations gratuites. Cependant, on préfère que les artisans ou les particuliers nous amènent les matériaux. C'est beaucoup plus simple pour nous à gérer au quotidien. Et donc à la matériothèque, on accueille les dons sur les horaires d'ouverture. Et on est ouvert du mercredi au samedi, de 10h à midi et de 13h à 17h30. Donc il y a une logique aussi de dire, bah, quand il y a des matériaux qui arrivent à la matériothèque, on a déjà passé un filtre énorme entre le cahier des charges de ce qu'on accepte et de ce qu'on n'accepte pas, et aussi de la partie démontage propre, conditionnement propre et stockage propre dans un véhicule. Et ça, c'est mon job à moi de coordinatrice, d'expliquer comment ça marche aux artisans qui vont faire la déconstruction, puisque on ne démolit pas comme on déconstruit.
1: Et ensuite, donc déjà, est-ce que pour les entreprises, hormis le fait de faire un don, il y a un intérêt pour elles? Peut-être que c'est plus économique pour elles de vous faire le don plutôt que de trouver une déchetterie pour se débarrasser des choses. Qu'en pensez-vous?
0: C'est variable. Il y a encore la reprise gratuite du coup de certains déchets pour les artisans.
1: D'accord.
0: Mais il y a une grosse refonte de la réglementation qui est en cours. Il y a deux choses qu'il faut voir. Oui, nous donner les matériaux, c'est un don. Donc on ne paye pas pour avoir ces matériaux. Ils nous sont donnés. On peut faire l'économie du traitement des déchets en donnant à la matériothèque si ce sont des matériaux qui sont payants. Aujourd'hui, si vous allez en déchetterie professionnelle, certaines vous font payer à la tonne. Donc oui, là on fait une réelle économie. Par contre, d'autres peuvent vous payer. Je pense à la ferraille, par exemple. Nous, on récupère très peu de métal, puisqu'aujourd'hui, c'est une très belle valorisation pour les artisans en déchetterie professionnelle de revendre le métal. Voilà, on ne peut pas se battre contre le recyclage qui fonctionne déjà très très bien. On accepte les dons uniquement et on accepte volontiers que les artisans nous les amènent directement à la matériothèque.
1: Donc les matériaux arrivent à la matériothèque, soit parce que les artisans les apportent, soit parce que vous avez fait la démarche d'aller les récupérer. Et ensuite, est-ce qu'il y a un travail, par exemple, de reconditionnement ou que sais-je?
0: Il y a un travail de nettoyage, principalement. Donc déjà, on fait en sorte que les matériaux qui arrivent à la matériothèque soient intègres. Ça veut dire que tout le travail que je fais en amont, c'est pour éviter d'avoir des choses à jeter ensuite. Donc ce qui est cassé, je vous l'ai expliqué, hein, ce qui est du coup des chutes, etc., on ne prend pas.
1: Oui.
0: ce qu'on récupère à la matériothèque arrive normalement en excellent état. Donc, il s'agit ensuite uniquement d'un nettoyage. On ne reconditionne pas les matériaux, mais on a des partenaires qui le font. Je vous explique un exemple. Quand on reçoit du bois massif, typiquement, une partie de ce bois part chez un partenaire, du coup, qui va le reconditionner, donc enlever les clous, le dégauchir, puis du coup le couper pour le transformer en tasseau. Et ces tasseaux reviennent chez nous pour être vendus. C'est une prestation. Aujourd'hui, on cherche d'autres partenaires du même style pour fabriquer des planches, etc. Le bois, c'est une denrée qui peut facilement se transformer. Un sanitaire va être nettoyé par nos équipes, une fenêtre va être vérifiée par nos équipes, et on a des bénévoles absolument incroyables qui ont eu une carrière dans le bâtiment, qui nous aident sur la partie électrique, par exemple. Le matériel électrique où nous n'avons pas eu cette vigilance et où le matériel peut être cassé, ça arrive, hein. Il nous faut un pré-tri quand le matériel arrive sur la plateforme pour qu'on n'ait pas à le mettre ensuite en rayon.
1: Et ensuite, eh bien, vous l'avez évoqué, il y a une grande zone de stockage où là, on peut vraiment trouver plein de choses, hein, de ce qu'on comprend. Et là, normalement, les auditeurs, les auditrices qui nous écoutent commencent à être très intéressés, j'imagine, parce que là, on mesure toute la diversité de ce qu'on peut retrouver chez vous et surtout la qualité, le soin que vous y mettez. Donc, on peut venir trouver notre bonheur à la matériothèque. Comment vous fixez les prix qui sont proposés ?
0: Alors, les prix sont fixés à 30% du prix du neuf.
1: D'accord.
0: On ne subit pas l'inflation, donc c'est 30% du prix du neuf d'il y a 4 ans. y a aussi une recherche qui se fait avec mes collaborateurs. On accepte les surplus et rebuts, c'est-à-dire les invendus, les erreurs de cote, etc. Pour les industriels ou pour les professionnels négoces, comme on est reconnu d'intérêt général, on leur fait bénéficier d'une défiscalisation. Donc il y a une valeur qui nous est donnée quand on nous fait ce don. Et cette valeur, du coup, on est plutôt à 50% du prix du neuf. C'est-à-dire que ce qui arrive, qui est encore neuf, emballé, en cartonné avec une référence, un code barre, on est plutôt autour de 50% du prix du neuf. Ça fait moitié prix que ce qu'on trouve dans le commerce. Les matériaux issus du réemploi, donc des chantiers de déconstruction, c'est plutôt 30% du prix du neuf, donc c'est moins 70%. On tient beaucoup à ce prix solidaire. C'est aussi ça qui fait notre activité. On est une association, on fait pas ça pour générer du chiffre d'affaires, on fait ça pour permettre à des gens de retourner vers l'emploi, mais il faut bien payer nos charges, et pour payer nos charges, on vend ces matériaux le moins cher possible. Voilà.
1: Donc là, concrètement, la matériothèque, on peut s'y rendre la semaine sans problème, j'imagine.
0: Oui, c'est ouvert à tous du mercredi, jeudi, vendredi et samedi, de 10h à midi et de 13h à 17h30.
1: Et le 19 et 20 juin, là pour le coup, vous faites une braderie qui va être ouverte à tous et toutes. Racontez-nous un peu ce que vous avez prévu à cette occasion.
0: Alors la braderie, c'est un événement festif, toujours dans la joie et la bienveillance vis-à-vis des personnes qui travaillent avec nous, évidemment. En lien aussi avec tous les bénévoles qui nous donnent toute l'année et qui sont toujours présents pour ces événements. On accueille aussi nos clients fidèles, et ça c'est vraiment chouette, avec des nouveaux arrivages. Donc déjà, il y aura 30% sur tout le magasin, donc 30% sur les prix déjà vraiment pas chers du tout. On va aussi du coup faire des prix cassés, vraiment des prix ronds, des tout petits prix pour des choses qui sont avec nous depuis longtemps et dont on aimerait bien se débarrasser pour faire de la place. Et puis évidemment, il y a des grands arrivages, alors bon, ça, je peux pas trop en parler pour l'instant. J'attends de les avoir vus, mais vraiment, ça va faire plaisir à tous les gens qui nous suivent. En tout cas, on a bien pensé à eux en préparant cette braderie. Et j'espère qu'ils vont pouvoir faire leurs travaux pendant l'été grâce à nous.
1: Voilà, vous l'avez compris, hein, ça vaut le coup. Du 19 au 20 juin, venez nombreux à la braderie d'été, à la matériothèque. Vous allez trouver votre bonheur. C'est déjà à la base des prix très attractifs, mais là encore plus, puisque eh bien voilà, on veut vous inciter à utiliser, hein, tous ces matériaux de réemploi. Vous faites un geste à la fois pour la planète, vous faites un geste aussi solidaire, mais vous faites un geste pour votre porte-monnaie, et ça vaut le coup. Astrid, là que vous êtes avec moi, est-ce que vous souhaitez rajouter quelque chose avant que l'on se quitte ?
0: Oui, je voudrais du coup remercier tous les gens qui nous suivent depuis toutes ces années. Moi, c'est ma quatrième année au sein d'Enfin Réemploi, et je vois vraiment du coup l'engouement pour les matériaux de seconde main. Je vous remercie, puisqu'en 2025, on a vendu 230 tonnes de matériaux chez Enfin Réemploi, et qu'on a fait du coup plus 70% de ventes en termes de volume, tonnage, hein, évidemment, vis-à-vis de l'année d'avant. Et on se souhaite d'avoir de plus en plus du coup de matériaux qui sont issus de l'économie circulaire et des chantiers de déconstruction, et on souhaite aussi la création de plein de matériothèques sur notre territoire, parce qu'on a vraiment besoin de changer du coup notre façon de consommer dans le bâtiment.
1: Et si, là, en ce moment, des auditeurs, des auditrices qui nous écoutent, eh bien, certains sont par exemple des artisans ou des artisantes, comment ils peuvent vous contacter pour pouvoir faire des dons?
0: Alors, du coup, on a notre boîte mail contact@enfin-reemploi.fr qui est l'entrée, en fait, pour nous envoyer soit des photos, soit un petit message. Si vous êtes sur un chantier, écrivez-nous. Si vous voulez nous donner des choses, écrivez-nous. Et on revient très rapidement vers vous pour convenir d'un rendez-vous sur site ou pour pouvoir vous accueillir dans de bonnes conditions.
1: Et puis vous avez un très bon site internet aussi, www.enfin-reemploi.fr. Merci beaucoup Astrid d'avoir été avec nous aujourd'hui. Je vous souhaite de nombreux bricoleurs et bricoleuses pour venir vous voir à la braderie. Et puis on se dit à bientôt. S'il y a d'autres rendez-vous que vous voudrez venir annoncer, ce sera un plaisir.
0: Merci beaucoup Céline. Bonne journée à tous.

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j'ai fait un rêve dans lequel je me souviens qu'il y a des oiseaux. D'un seul coup, il y a, je sais pas, une dizaine d'oiseaux qui débarquent autour de moi. Il y en a un qui se pose vers moi. Je crois même qu'il se pose sur mon bras. Je regarde, je me dis que c'est qu'il doit pas aller bien, il doit chercher de l'aide. Donc je regarde un petit peu. Je me souviens que j'ai quelqu'un à côté de moi à qui je montre. Je dis, bah regarde, il va pas bien là, l'oiseau. Et je sais pas à quel moment du rêve ça bascule. Et ça devient un poisson. Un super joli poisson, noir et blanc, super beau. Et à partir de là, je dois maintenir ce poisson en vie. Et du coup, il va basculer d'un verre d'eau à une vraie mare. Et des fois, je me dis, ah mais mince, où est-ce qu'il est, mon poisson? Et je l'ai oublié et je me retrouve à chercher mon poisson et être sûr qu'il est encore en vie. Et il était encore en vie à la fin du rêve.

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j'ai fait un rêve dans lequel je me souviens qu'il y a des oiseaux. D'un seul coup, il y a, je sais pas, une dizaine d'oiseaux qui débarquent autour de moi. Il y en a un qui se pose vers moi. Je crois même qu'il se pose sur mon bras. Je regarde, je me dis que c'est qu'il doit pas aller bien, il doit chercher de l'aide. Donc je regarde un petit peu. Je me souviens que j'ai quelqu'un à côté de moi à qui je montre. Je dis bah regarde, il va pas bien là l'oiseau. Et je sais pas à quel moment du rêve ça bascule. Et ça devient un poisson. Un super joli poisson, noir et blanc, super beau. Et à partir de là, je dois maintenir ce poisson en vie. Et du coup, il va basculer d'un verre d'eau à une vraie mare. Et des fois, je me dis, ah, mais mince, où est-ce qu'il est, mon poisson? Et je l'ai oublié et je me retrouve à chercher mon poisson et être sûr qu'il est encore en vie. Et il était encore en vie à la fin du rêve.

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j'ai fait un rêve dans lequel je me souviens qu'il y a des oiseaux. D'un seul coup, il y a, je sais pas, une dizaine d'oiseaux qui débarquent autour de moi. Il y en a un qui se pose vers moi. Je crois même qu'il se pose sur mon bras. Je regarde, je me dis que c'est qu'il doit pas aller bien, il doit chercher de l'aide. Donc je regarde un petit peu. Je me souviens que j'ai quelqu'un à côté de moi à qui je montre. Je dis, bah regarde, il va pas bien là, l'oiseau. Et je sais pas à quel moment du rêve ça bascule. Et ça devient un poisson. Un super joli poisson, noir et blanc, super beau. Et à partir de là, je dois maintenir ce poisson en vie. Et du coup, il va basculer d'un verre d'eau à une vraie mare. Et des fois, je me dis, ah, mais mince, où est-ce qu'il est, mon poisson? Et je l'ai oublié. Et je me retrouve à chercher mon poisson et être sûr qu'il est encore en vie. Et il était encore en vie à la fin du rêve.

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J'ai fait un rêve dans lequel je me souviens qu'il y a des oiseaux. D'un seul coup, il y a, je sais pas, une dizaine d'oiseaux qui débarquent autour de moi. Il y en a un qui se pose vers moi. Je crois même qu'il se pose sur mon bras. Je regarde, je me dis que c'est qu'il doit pas aller bien, il doit chercher de l'aide. Donc je regarde un petit peu. Je me souviens que j'ai quelqu'un à côté de moi à qui je montre. Je dis bah regarde, il va pas bien là l'oiseau. Et je sais pas à quel moment du rêve ça bascule. Et ça devient un poisson. Un super joli poisson, noir et blanc, super beau. Et à partir de là, je dois maintenir ce poisson en vie. Et du coup, il va basculer d'un verre d'eau à une vraie mare. Et des fois, je me dis, ah mais mince, où est-ce qu'il est mon poisson? Et je l'ai oublié et je me retrouve à chercher mon poisson et être sûr qu'il est encore en vie. Et il était encore en vie à la fin du rêve.

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j'ai fait un rêve dans lequel je me souviens qu'il y a des oiseaux. D'un seul coup, il y a, je sais pas, une dizaine d'oiseaux qui débarquent autour de moi. Il y en a un qui se pose vers moi. Je crois même qu'il se pose sur mon bras. Je regarde, je me dis que c'est qu'il doit pas aller bien, il doit chercher de l'aide. Donc je regarde un petit peu. Je me souviens que j'ai quelqu'un à côté de moi à qui je montre. Je dis bah regarde, il va pas bien là l'oiseau. Et je sais pas à quel moment du rêve ça bascule. Et ça devient un poisson. Un super joli poisson, noir et blanc, super beau. Et à partir de là, je dois maintenir ce poisson en vie. Et du coup, il va basculer d'un verre d'eau à une vraie mare. Et des fois, je me dis, ah, mais mince, où est-ce qu'il est, mon poisson? Et je l'ai oublié et je me retrouve à chercher mon poisson et être sûr qu'il est encore en vie. Et il était encore en vie à la fin du rêve.

j'ai fait un rêve dans lequel je me souviens qu'il y a des oiseaux. D'un seul coup, il y a, je sais pas, une dizaine d'oiseaux qui débarquent autour de moi. Il y en a un qui se pose vers moi. Je crois même qu'il se pose sur mon bras. Je regarde, je me dis que c'est qu'il doit pas aller bien, il doit chercher de l'aide. Donc je regarde un petit peu. Je me souviens que j'ai quelqu'un à côté de moi à qui je montre. Je dis bah regarde, il va pas bien là l'oiseau. Et je sais pas à quel moment du rêve ça bascule. Et ça devient un poisson. Un super joli poisson, noir et blanc, super beau. Et à partir de là, je dois maintenir ce poisson en vie. Et du coup, il va basculer d'un verre d'eau à une vraie mare. Et des fois, je me dis, ah mais mince, où est-ce qu'il est mon poisson? Et je l'ai oublié et je me retrouve à chercher mon poisson et être sûr qu'il est encore en vie. Et il était encore en vie à la fin du rêve.

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j'ai fait un rêve dans lequel je me souviens qu'il y a des oiseaux. D'un seul coup, il y a, je sais pas, une dizaine d'oiseaux qui débarquent autour de moi. Il y en a un qui se pose vers moi. Je crois même qu'il se pose sur mon bras. Je regarde, je me dis que c'est qu'il doit pas aller bien, il doit chercher de l'aide. Donc je regarde un petit peu. Je me souviens que j'ai quelqu'un à côté de moi à qui je montre. Je dis, regarde, il va pas bien là, l'oiseau. Et je sais pas à quel moment du rêve ça bascule. Et ça devient un poisson. Un super joli poisson, noir et blanc, super beau. Et à partir de là, je dois maintenir ce poisson en vie. Et du coup, il va basculer d'un verre d'eau à une vraie mare. Et des fois, je me dis, ah mais mince, où est-ce qu'il est, mon poisson? Et je l'ai oublié et je me retrouve à chercher mon poisson et être sûr qu'il est encore en vie. Et il était encore en vie à la fin du rêve.

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J'ai fait un rêve dans lequel je me souviens qu'il y a des oiseaux. D'un seul coup, il y a, je sais pas, une dizaine d'oiseaux qui débarquent autour de moi. Il y en a un qui se pose vers moi. Je crois même qu'il se pose sur mon bras. Je regarde, je me dis que c'est qu'il doit pas aller bien, il doit chercher de l'aide. Donc je regarde un petit peu. Je me souviens que j'ai quelqu'un à côté de moi à qui je montre. Je dis bah regarde, il va pas bien là l'oiseau. Et je sais pas à quel moment du rêve ça bascule. Et ça devient un poisson. Un super joli poisson, noir et blanc, super beau. Et à partir de là, je dois maintenir ce poisson en vie. Et du coup, il va basculer d'un verre d'eau à une vraie mare. Et des fois, je me dis, ah, mais mince, où est-ce qu'il est, mon poisson? Et je l'ai oublié. Et je me retrouve à chercher mon poisson et être sûr qu'il est encore en vie. Et il était encore en vie à la fin du rêve.

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1: Bonjour, c'est Pascal dans Fréquence Bib. Aujourd'hui, je vous emmène à la découverte d'un magnifique roman graphique, L'Université des Chèvres, signé Christian Lax et paru chez Futuropolis. Une bande dessinée qui raconte une chose simple mais essentielle, le pouvoir de l'éducation. L'histoire traverse presque deux siècles et nous fait voyager sur trois continents, reliant les Alpes au désert afghan, en passant par l'Ouest américain. Le fil rouge ? L'instruction, comme rempart contre l'obscurantisme. Tout commence en 1833 dans les Alpes françaises avant les lois sur l'école obligatoire. Fortuné est instituteur itinérant. L'hiver, il parcourt les villages enneigés pour apprendre à lire et à compter aux enfants. En échange, on lui offre un lit et un repas. On reconnaît son expérience au nombre de plumes fixées sur son chapeau. Chaque plume représente un hiver d'enseignement. Une première plume pour la lecture, une seconde pour l'écriture, puis une troisième pour les chiffres. Presque 200 ans plus tard, en 2018, en Afghanistan, Sanjar poursuit le même combat. Il enseigne clandestinement dans les montagnes, au péril de sa vie.

Mais quel est le lien entre ces deux destins, me direz-vous? Eh bien, c'est Arizona Flores, journaliste américaine engagée et lointaine descendante de fortunée. Elle incarne le regard contemporain sur l'éducation. Alors qu'elle couvre la violence armée dans les écoles américaines, elle remonte la trace de son ancêtre alpin et finit par partir en reportage en Afghanistan. Là-bas, elle découvre des enfants qui risquent tout simplement pour aller à l'école. Elle devient aussi le témoin direct du courage de Sanjar. Christian Lax, l'auteur, crée ici un contraste saisissant. Alors que certains se battent pour accéder à l'école en Afghanistan, d'autres transforment nos sanctuaires du savoir en lieu de tragédie en Occident. Chères auditrices, chers auditeurs de Radio Toutoui, pourquoi lire l'Université des Chèvres? Eh bien parce qu'à travers ces destins croisés, l'auteur nous rappelle une évidence. Le savoir est une arme de liberté. Parce que c'est un plaidoyer puissant pour l'éducation, particulièrement celle des filles, là où la pensée est muselée. C'est une lecture nécessaire, poignante et un vibrant hommage à la liberté d'apprendre. Porté par un dessin qui sublime le blanc des sommets alpins, les ocres de l'Arizona ou encore les paysages afghans, la BD rappelle que l'école est un trésor fragile. Cette BD résonne parfaitement avec la phrase de Nelson Mandela « L'éducation est l'arme la plus puissante pour changer le monde ». Reprise dans l'album, cette citation résume tout le sens de cette histoire et le métier de ces instituteurs nomades qui ne transmettent pas seulement l'alphabet ou les chiffres, mais qui arment l'esprit des enfants pour qu'ils puissent devenir libres. À noter également la postface de l'historien Pascal Horry qui rappelle que ces maîtres d'hiver ont réellement existé et que le nombre de plumes sur leur chapeau servait de CV visuel. L'historien replace le travail de Christian Lax dans une perspective plus large. La lutte contre l'ignorance est un cycle éternel. Que ce soit face au clergé conservateur du XIXe siècle ou face au fanatisme religieux du XXIe, l'instituteur reste une figure de résistance. En refermant l'Université des Chèvres, on comprend que le véritable héros de Lax n'est pas seulement un homme, mais un objet, une pancarte, peinte par Fortuné dans ses Alpes natales. Mais je ne vous en dirai pas plus. L'Université des Chèvres, BD splendide, émouvante et humaniste, est à découvrir dès maintenant dans les bibliothèques de Chambéry. On vous attend !

Bonjour, c'est Nathalie dans Fréquence Bib. Aujourd'hui, je vous emmène sur une île coupée du monde où les habitants vivent en autarcie. Je vous présente le premier roman d'Hélène Bukowski, berlinoise d'origine, paru aux éditions Gallmeister.

0: Le brouillard a englouti la mer. Comme un mur, il se dresse à la lisière de la plage. Impossible de m'habituer à la vue de toute cette eau. Je ne cesse de chercher une rive opposée qui puisse me servir de repère, mais à part la mer et le ciel, il n'y a rien. Les jours de brume, même cette limite-là finit par s'estomper. Nous ne pouvons pas faire marche arrière. D'aucuns disent qu'il y a eu un incendie. La sécheresse des forêts. Une unique étincelle. Un coup de vent malheureux. J'imagine une plaine noire. La cendre qui tombe comme de la neige. L'horizon dégagé. D'autres prétendent que ça s'est passé de manière insidieuse. Que peu à peu, tout est tombé en poussière. Tout ce qui nous reste, c'est la fuite en avant.
1: Skald et sa mère Edith vivent dans leur maison isolée à l'orée de la forêt. Leur environnement est en proie au brouillard et à la sécheresse depuis trop longtemps. Pour tenter d'échapper au désastre, les derniers survivants ont fait sauter le seul pont qui reliait l'île au continent. Mais un jour, Skald, une jeune adolescente, fait une découverte dans la forêt.
0: Quand je me retournais, une enfant se tenait devant l'entrée. Nous nous regardâmes. Elle portait un t-shirt qui lui arrivait aux genoux. Ses pieds étaient enfouis dans des baskets trop grandes et toutes crottées. Mais le plus frappant, c'était ses cheveux, rougeoyants comme un brasier. Personne dans la région n'avait les cheveux de cette couleur. Je sortis de la cabane, l'enfant recula.
1: Mais qui est cette mystérieuse enfant à la chevelure rousse, couleur de feu? D'où vient-elle? Comment a-t-elle pu arriver sur l'île malgré le pont coupé? Quel malheur va-t-elle apporter? Comment cette communauté, pétrie de peur et de superstition, va-t-elle réagir devant la menace que cet inconnu représente? Une véritable chasse aux sorcières commence alors. Chères auditrices, chers auditeurs, ce roman nous immerge dans un environnement post-apocalyptique, menaçant et intrigant, où les mystères subsistent. Il est aussi question de la relation mère-fille, de la différence, du rapport aux autres et d'écologie. Une histoire aux thèmes universels, bien souvent exploités dans la littérature, mais ici l'autrice nous ensorcelle avec une écriture bien à elle. Des chapitres et des phrases courtes, incisives. Une langue à la fois brute et délicate qui ne nous laissera pas indifférents, soyez-en sûrs. Les Dents de lait, d'Hélène Bukowski, est disponible dans les bibliothèques de Chambéry. On vous attend.
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0: 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Et bien le bonjour à tous et à toutes et bienvenue dans La Locale, votre émission d'information locale et culturelle favorite. Vous êtes bien sûr Radio Toutoui, la petite sœur de Radio Grésivaudan. J'espère que vous êtes tous et toutes en très très grande forme en ce lundi 1er juin. Il fait grand beau, il fait un peu moins chaud, donc franchement les conditions sont optimales pour que vous savouriez cette émission que nous vous proposons dès maintenant. Et nous allons vous parler aujourd'hui, eh bien tout d'abord il y aura dans un petit instant, je dirais dans une bonne demi-heure, la Cité des Arts qui viendra nous dérouler le programme des animations de la semaine. Et croyez-moi, comme d'habitude, hein, il se passe beaucoup de choses à la Cité des Arts. Et en ce moment d'ailleurs, il y a les siestes auvernais qui vont bientôt revenir. Je ne sais pas si vous avez déjà eu l'occasion, mais vraiment, c'est un délicieux moment à partager entre midi et deux, certains jours avec de la musique, le temps de faire une petite sieste avant de repartir travailler. Et franchement, eh bien, on va pouvoir vous parler des groupes qui vont être là dans cette programmation. Et croyez-moi, vous allez vous régaler. Mais tout de suite, nous allons vous parler et nous allons nous intéresser. Peut-être qu'il y a des bricoleurs et des bricoleuses parmi vous, mais nous allons vous parler d'un bon moyen de pouvoir faire du bricolage à moindre coût. Et à part cette occasion, nous vous parlerons de réemploi. Et oui, aujourd'hui dans notre émission, nous allons vous parler de réemploi, de solidarité et de lutte contre le gaspillage dans le secteur du bâtiment. À Chambéry, l'association Enfin Réemploi redonne une seconde vie aux matériaux issus du BTP grâce à un lieu en particulier où les professionnels et les particuliers peuvent venir trouver leur bonheur. À prix solidaire, bien évidemment. Et bonne nouvelle, les 19 et 20 juin prochains, l'association organise sa braderie d'été dans ses locaux. Deux jours pour découvrir leurs activités, faire des bonnes affaires, mais aussi soutenir un projet local qui agit en faveur de l'environnement, mais pas que. Car oui, le secteur du bâtiment et du travaux publics est un important consommateur de ressources et aussi génère une lourde quantité de déchets. Enfin Réemploi arrive à pic pour trouver des solutions qui vont vous ravir, vous allez voir. Astrid Manien, qui est coordinatrice filière pour Enfin Réemploi, est avec nous pour nous dévoiler quelques secrets du fonctionnement de cette association. Bonjour Astrid.
1: Bonjour Céline.
0: J'espère que vous allez bien.
1: Ça va très bien, merci.
0: Enfin Réemploi est à l'origine un collectif d'expérimentation de ce que j'ai pu voir qui a été créé en 2020. Est-ce que vous pouvez un petit peu nous raconter de quelle initiative est né ce projet ?
1: Oui, alors l'initiative, c'est la même initiative que pour tous les secteurs qui font aujourd'hui un maximum d'efforts pour économiser nos déchets. Il vient de la loi AGEC, la loi anti-gaspi économie circulaire. Il y a eu sur notre territoire un lancement d'appel à projet territoire zéro gaspi, zéro déchet. Et 5 acteurs du territoire ont décidé de mettre en place ce bâtiment qui se trouve à la Cassine, qui est un hub du réemploi, donc qui permet de limiter du coup les déchets dans le BTP. Ces acteurs, vous les connaissez peut-être, c'est les acteurs de notre territoire. Il y a Trialp qui fait du coup le traitement des déchets, qui a des agents de quai en déchetterie et qui aussi fait de la déconstruction sélective, qui est un nouveau métier. Vous avez du coup l'ENSAM, l'école des arts et métiers, qui a lancé à cette époque son cursus construction durable. Nantel Ocaben qui se trouve à Francin, à Petit Cœur, qui fait du coup du traitement de déchets, de la déconstruction sélective et qui a des sites de traitement de déchets qui met des bennes aussi sur les chantiers. Kayak Architecture, du coup, des architectes qui font plutôt de la sobriété architecturale sur du bâti existant, etc. Et du coup, les chantiers valoristes qu'on connaît bien, du coup, sur le bassin chambérien, puisque c'est un acteur ressourcerie du coup, nous a impulsé à travers son modèle, puisqu'aujourd'hui, nous sommes une association chantier d'insertion.
0: Depuis 2022.
1: Oui, tout à fait, depuis juin 2022, exactement.
0: Alors, donc, chantier d'insertion, qu'est-ce que ça signifie ? Concrètement.
1: Alors je vais vous expliquer, c'est important puisque c'est aujourd'hui, oui, c'est une matériothèque, mais c'est surtout du coup un lieu qui permet à des personnes éloignées de l'emploi d'être en tremplin. On a une chargée d'insertion professionnelle, Manon Perlavigne, qui du coup leur permet d'écrire un projet professionnel pendant leur passage chez nous. Donc oui, ils sont en activité, ils travaillent 26 heures par semaine avec nous, mais au-delà de ça, ils ont aussi un projet donc de construction d'un CV et puis ensuite d'un apprentissage, du français éventuellement, de l'informatique, savoir passer son code, passer son permis de conduire, etc. Tout ça pour pouvoir trouver un emploi à terme en quittant Enfin Réemploi et la matériothèque. En attendant, avec nous, ce sont des agents polyvalents, donc ils sont à la fois en contact des clients, ils savent tenir la caisse, ils savent aussi mettre en rayon, ce sont des logisticiens et potentiellement s'ils le souhaitent, ils peuvent devenir caristes pour pouvoir conduire du coup le chariot élévateur, le gerbeur, etc. et mettre en rayon et sortir des rayons les matériaux qui arrivent à la matériothèque.
0: Si je comprends bien, les personnes donc, qui sont en insertion, l'objectif ce n'est pas non plus qu'ils restent éternellement chez vous.
1: Non, justement, il y a un objectif de sortie positive et nous, on a des obligations vis-à-vis de ça. On a une obligation de 70% de sortie positive de tous nos salariés. Sur une année, ça représente une trentaine de personnes. Ils travaillent entre 2 mois, c'est le minimum d'un contrat en CDDI, contrat à durée déterminée d'insertion, à 2 ans, qui est le maximum du coup du PASS. C'est le contrat d'insertion. C'est pas parce qu'ils travaillent à la matériothèque qu'ils ont envie de travailler dans le bâtiment. Bien au contraire, on les accompagne dans leur projet. Et leur projet aujourd'hui, s'ils ont envie, je vous donne un exemple tout bête, s'ils ont envie d'être assistant maternel, et c'est le cas aujourd'hui, s'ils ont envie d'être agent de sécurité, s'ils ont envie d'être menuisier, cariste ou coiffeur, peu importe, ils ont avec eux toute une équipe pour les accompagner sur ce chemin-là.
0: Votre association fait partie d'un réseau dont il faut qu'on parle quand même, c'est le réseau Solucir. C'est une association qui est vouée à développer des solutions d'économie circulaire sur le territoire Savoie-Mont-Blanc. Alors d'abord, pour ceux pour qui c'est peut-être pas très clair, qu'est-ce que c'est l'économie circulaire et vous, quel est l'intérêt de faire partie d'un réseau ?
1: L'économie circulaire, c'est l'art de remettre du coup en circulation de la matière qui a déjà été utilisée et ça passe par n'importe quel secteur d'activité. De l'économie circulaire, ça peut tout à fois être du coup dans le secteur industriel. On dit souvent les déchets des uns font la ressource des autres. Je vous donne un exemple. On travaille aujourd'hui avec des entreprises qui transportent leur matériel industriel dans des caisses. Ces caisses peuvent être démontées chez nous pour être vendues sous forme de panneaux ou de planches. C'est de l'économie circulaire. Mais sur tous les acteurs d'activité, ça peut fonctionner. La différence avec l'économie linéaire dans laquelle on vit, c'est que à partir du moment où on crée un déchet, celui-ci va être enfoui ou incinéré. L'économie circulaire empêche le déchet d'exister puisqu'il le remet en circulation en tant que ressource pour un autre ou pour le même producteur. L'économie circulaire permet de vraiment diminuer l'impact carbone des secteurs d'activité sur le territoire. Et donc, on a une chance incroyable, c'est que en Savoie et Haute-Savoie, sur l'arc alpin, on a un réseau de 280 acteurs qui ont fait sens en s'unissant à travers Solucir, donc le réseau des acteurs de l'économie circulaire, qui est à la fois un secteur extrêmement dynamisant puisqu'il permet la création de groupes de travail, c'est notre cas aujourd'hui, qui permet aussi du coup de sensibiliser le public et les collectivités à l'économie circulaire, qui permet d'accompagner du coup des territoires sur leurs besoins et sur leurs envies. Je vous donne un exemple, le territoire de Cœur de Savoie a mis en place le pôle d'économie circulaire de Cœur de Savoie et il y a eu il y a un mois et demi une bourse ressources, c'est-à-dire que n'importe qui pouvait venir avec une problématique déchets. Voilà, moi je génère un déchet, je ne sais pas quoi en faire, ou j'ai eu un surplus de production, je ne sais pas quoi en faire. Et d'autres acteurs qui étaient en recherche. Et donc on a fait le lien entre les ressources déchets des uns et les ressources besoins des autres pour s'aligner et pour ne plus générer de déchets qui finalement sont vraiment des déchets ultimes.
0: Et bah justement, on va s'intéresser à ce fonctionnement parce que c'est tout un circuit entre ce que vous pouvez récupérer, comment on le réemploie, comment on le stocke. C'est tout un schéma parce qu'en plus, vous avez bien choisi votre secteur d'activité parce que s'il y a bien un endroit où il y a beaucoup de déchets de générer, c'est quand même le secteur du bâtiment et des travaux publics. Donc, on va s'intéresser un peu à ce fonctionnement. Déjà, à la matériothèque, qu'est-ce que vous récupérez concrètement ?
1: Eh bien, on a un cahier des charges, mais on peut parler de bon sens malgré tout. Dans notre cahier des charges, je vous donne un exemple, on ne récupère pas moins d'un mètre carré de carrelage.
0: D'accord, oui.
1: C'est du bon sens. On récupère 7 mètres carrés de parquet flottant, pas moins, c'est une pièce. On ne récupère pas du coup les chutes, on ne récupère pas le matériel qui est usagé, qui est périmé, etc. Mais ce cahier des charges, il est du coup affiché à la matériothèque et il est disponible aussi pour être envoyé si besoin à qui le demande. C'est très important de savoir qu'à Chambéry, la matériothèque est multiflux. On prend tous les matériaux du bâtiment, on ne prend pas que du bois, comme certains de nos confrères ou consoeurs, ou que des sanitaires, etc. On est multiflux. C'est comme un magasin de bricolage classique, en fait, où on retrouve tous les matériaux de construction pour une maison. Et on a aussi cette spécificité d'avoir une très belle plateforme couverte à la cassine et donc on peut se permettre d'avoir des matériaux de seconde œuvre pour l'intérieur de la maison. Donc oui, on a des blocs portes, on a des blocs fenêtres, on a des blocs porte-fenêtres, mais on a aussi du coup de la quincaillerie, des panneaux pour faire de l'agencement et plein de petites choses pour aménager son intérieur.
0: Qui vous fournit alors et comment ça fonctionne? Est-ce que c'est eux qui vous apportent les choses ou alors c'est vous qui faites des rondes en fait peut-être?
1: Alors on a cette chance aussi d'avoir un véhicule pour pouvoir collecter. Les collectes sont payantes, ça permet aussi de mettre un prix sur la valeur travail auprès de nos salariés. Quand on va collecter à 1 heure, 2 heures de route, on peut y passer la journée hein, puisque parfois il y a aussi une porte de charge lourde, c'est important. Donc ce ne sont pas des prestations gratuites. Cependant, on préfère que les artisans ou les particuliers nous amènent les matériaux. C'est beaucoup plus simple pour nous à gérer au quotidien. Et donc à la Matériothèque, on accueille les dons sur les horaires d'ouverture. Et on est ouvert du mercredi au samedi, de 10h à midi et de 13h à 17h30. Donc il y a une logique aussi de dire, quand il y a des matériaux qui arrivent à la Matériothèque, on a déjà passé un filtre énorme entre le cahier des charges de ce qu'on accepte et de ce qu'on n'accepte pas, et aussi de la partie démontage propre, conditionnement propre et stockage propre dans un véhicule. Et ça, c'est mon job à moi de coordinatrice, d'expliquer comment ça marche aux artisans qui vont faire de la déconstruction, puisque on ne démolit pas comme on déconstruit.
0: Et ensuite, donc déjà, est-ce que pour les entreprises, hormis le fait de faire un don, il y a un intérêt pour elles? Peut-être que c'est plus économique pour elles de vous faire le don plutôt que de trouver une déchetterie pour se débarrasser des choses. Qu'en pensez-vous?
1: C'est variable. Il y a encore la reprise gratuite du coup de certains déchets pour les artisans.
0: D'accord.
1: Mais il y a une grosse refonte de la réglementation qui est en cours. Il y a deux choses qu'il faut voir. Oui, nous donner les matériaux, c'est un don. Donc on ne paye pas pour avoir ces matériaux. Ils nous sont donnés. On peut faire l'économie du traitement des déchets en donnant à la Matériothèque si ce sont des matériaux qui sont payants. Aujourd'hui, si vous allez en déchetterie professionnelle, certaines vous font payer à la tonne. Donc oui, là on fait une réelle économie. Par contre, d'autres peuvent vous payer. Je pense à la ferraille, par exemple. Nous, on récupère très peu de métal, puisqu'aujourd'hui, c'est une très belle valorisation pour les artisans en déchetterie professionnelle de revendre le métal. Voilà, on ne peut pas se battre contre le recyclage qui fonctionne déjà très très bien. On accepte les dons uniquement et on accepte volontiers que les artisans nous les amènent directement à la Matériothèque.
0: Donc les matériaux arrivent à la Matériothèque, soit parce que les artisans les apportent, soit parce que vous avez fait la démarche d'aller les récupérer. Et ensuite, est-ce qu'il y a un travail, par exemple, de reconditionnement ou que sais-je?
1: Il y a un travail de nettoyage, principalement. Donc déjà, on fait en sorte que les matériaux qui arrivent à la Matériothèque soient intègres. Ça veut dire que tout le travail que je fais en amont, c'est pour éviter d'avoir des choses à jeter ensuite. Donc ce qui est cassé, je vous l'ai expliqué, hein, ce qui est du coup des chutes, etc., on ne prend pas.
0: Oui.
1: Ce qu'on récupère à la Matériothèque arrive normalement en excellent état. Donc, il s'agit ensuite uniquement d'un nettoyage. On ne reconditionne pas les matériaux, mais on a des partenaires qui le font. Je vous explique un exemple. Quand on reçoit du bois massif, typiquement, une partie de ce bois part chez un partenaire, du coup, qui va le reconditionner, donc enlever les clous, le dégauchir, puis du coup le couper pour le transformer en tasseau. Et ces tasseaux reviennent chez nous pour être vendus. C'est une prestation. Aujourd'hui, on cherche d'autres partenaires du même style pour fabriquer des planches, etc. Le bois, c'est une denrée qui peut facilement se transformer. Un sanitaire va être nettoyé par nos équipes, une fenêtre va être vérifiée par nos équipes, et on a des bénévoles absolument incroyables qui ont eu une carrière dans le bâtiment, qui nous aident sur la partie électrique, par exemple. Le matériel électrique où nous n'avons pas eu cette vigilance et où le matériel peut être cassé, ça arrive, hein. Il nous faut un pré-tri quand le matériel arrive sur la plateforme pour qu'on n'ait pas à le mettre ensuite en rayon.
0: Et ensuite, eh bien, vous l'avez évoqué, hein, il y a une grande zone de stockage où là, on peut vraiment trouver plein de choses hein, de ce qu'on comprend. Et là, normalement, les auditeurs, les auditrices qui nous écoutent commencent à être très intéressés, j'imagine, parce que là, on mesure toute la diversité de ce qu'on peut retrouver chez vous et surtout la qualité, le soin que vous y mettez. Donc, on peut venir trouver notre bonheur à la Matériothèque. Comment vous fixez les prix qui sont proposés?
1: Alors, les prix sont fixés à 30% du prix du neuf. D'accord. On ne subit pas l'inflation. Donc, c'est 30% du prix du neuf d'il y a 4 ans. Et y a aussi une recherche qui se fait avec mes collaborateurs. On accepte les surplus et rebuts, c'est-à-dire les invendus, les erreurs de cote, etc. Pour les industriels ou pour les professionnels négoces, comme on est reconnu d'intérêt général, on leur fait bénéficier d'une défiscalisation. Donc, il y a une valeur qui nous est donnée quand on nous fait ce don. Et cette valeur, du coup, on est plutôt à 50% du prix du neuf. C'est-à-dire que ce qui arrive, qui est encore neuf, emballé, encartonné, avec une référence, un code barre, on est plutôt autour de 50% du prix du neuf. Ça fait moitié prix que ce qu'on trouve dans le commerce. Les matériaux issus du réemploi, donc des chantiers de déconstruction, c'est plutôt 30% du prix du neuf, donc c'est moins 70%. On tient beaucoup à ce prix solidaire. C'est aussi ça qui fait notre activité. On est une association, on ne fait pas ça pour générer du chiffre d'affaires, on fait ça pour payer, pour permettre à des gens de retourner vers l'emploi, mais il faut bien payer nos charges, et pour payer nos charges, on vend ces matériaux le moins cher possible. Voilà.
0: Donc là, concrètement, la matériothèque, on peut s'y rendre la semaine sans problème, j'imagine.
1: Oui, c'est ouvert à tous du mercredi, jeudi, vendredi et samedi, de 10h à midi et de 13h à 17h30.
0: Et le 19 et 20 juin, là pour le coup, vous faites une braderie qui va être ouverte à tous et toutes. Racontez-nous un peu ce que vous avez prévu à cette occasion.
1: Alors la braderie, c'est un événement festif, toujours dans la joie et la bienveillance vis-à-vis des personnes qui travaillent avec nous, évidemment. En lien aussi avec tous les bénévoles qui nous donnent toute l'année et qui sont toujours présents pour ces événements. On accueille aussi nos clients fidèles, et ça c'est vraiment chouette, avec des nouveaux arrivages. Donc déjà, il y aura 30% sur tout le magasin, donc 30% sur les prix déjà vraiment pas chers du tout. On va aussi du coup faire des prix cassés, vraiment des prix ronds, des tout petits prix pour des choses qui sont avec nous depuis longtemps et dont on aimerait bien se débarrasser pour faire de la place. Et puis évidemment, il y a des grands arrivages, alors bon... Ça, je ne peux pas trop en parler pour l'instant. J'attends de les avoir vus, mais vraiment, ça va faire plaisir à tous les gens qui nous suivent. En tout cas, on a bien pensé à eux en préparant cette braderie. Et j'espère qu'ils vont pouvoir faire leurs travaux pendant l'été grâce à nous.
0: Voilà, vous l'avez compris, hein, ça vaut le coup. Du 19 au 20 juin, venez, venez nombreux à la braderie d'été, à la matériothèque. Vous allez trouver votre bonheur. C'est déjà à la base des prix très attractifs, mais là encore plus, puisque eh bien voilà, on veut vous inciter à utiliser, hein, tous ces matériaux de réemploi. Vous faites un geste à la fois pour la planète, vous faites un geste aussi solidaire, mais vous faites un geste pour votre porte-monnaie, et ça, ça vaut le coup. Astrid, là que vous êtes avec moi, est-ce que vous souhaitez rajouter quelque chose avant que l'on se quitte ?
1: Oui, je voudrais du coup remercier tous les gens qui nous suivent depuis toutes ces années. Moi, c'est ma 4e année au sein d'Enfin Réemploi, et je vois vraiment du coup l'engouement pour les matériaux de seconde main. Je vous remercie, puisqu'en 2025, on a vendu 230 tonnes de matériaux chez Enfin Réemploi, et qu'on a fait du coup plus 70% de ventes en termes de volume, tonnage, hein, évidemment, vis-à-vis de l'année d'avant. Et on se souhaite d'avoir... de plus en plus du coup de matériaux qui sont issus de l'économie circulaire et des chantiers de déconstruction, et on souhaite aussi la création de plein de matériothèques sur notre territoire, parce qu'on a vraiment besoin de changer du coup notre façon de consommer dans le bâtiment.
0: Et si là en ce moment des auditeurs, des auditrices qui nous écoutent, eh bien certains sont par exemple des artisans ou des artisantes, comment ils peuvent vous contacter pour pouvoir faire des dons?
1: Alors du coup, on a notre boîte mail contact@enfin-reemploi.fr qui est l'entrée en fait pour nous envoyer soit des photos, soit un petit message. Si vous êtes sur un chantier, écrivez-nous. Si vous voulez nous donner des choses, écrivez-nous, et on revient très rapidement vers vous pour convenir d'un rendez-vous sur site ou pour pouvoir vous accueillir dans de bonnes conditions.
0: Et puis vous avez un très bon site internet aussi, www.enfin-reemploi.fr. Merci beaucoup Astrid d'avoir été avec nous aujourd'hui. Je vous souhaite de nombreux bricoleurs et bricoleuses pour venir vous voir à la braderie. Et puis on se dit à bientôt. S'il y a d'autres rendez-vous que vous voudrez venir annoncer, ce sera un plaisir.
1: Merci beaucoup Céline. Bonne journée à tous.

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0: et vous écoutez Radio Toutoui et c'est la meilleure chose que vous pouviez faire aujourd'hui. Nous allons passer dans cette partie de notre émission La Locale au Point Culture et comme chaque semaine, j'ai avec moi Anne de la Cité des Arts. Salut Anne, comment vas-tu ?
1: Ça va très bien, bonjour Céline, bonjour à tous les auditeurs et auditrices.
0: Alors en ce moment, c'est vraiment l'été qui arrive petit à petit avec les beaux jours puisque les siestes du Vernet sont de retour et là très prochainement il va y avoir un artiste, parle-nous en plus.
1: Oui, sieste du Vernet, c'est déjà prometteur. Donc l'artiste c'est Magneto Sgeir. Donc c'est demain à midi et ça se passe sur le parvis de la Cité des Arts. L'idée c'est de venir s'installer dans les transats qui sont donc devant la cité dans le parc. Ou même vous amenez une petite couverture, vous vous mettez autour, comme vous voulez. Et donc pour écouter Magneto Sgeir, c'est un trio libre et audacieux qui explore les sonorités méditerranéennes entre groove profond et envolée jazz, avec Adrien Spirli, Julien Le Suisse et Damien Bernard.
0: Et si vous avez un peu tendu l'oreille, vous commencez à entendre quelques mélodies, on va vous mettre un petit extrait. C'est parti !

0: Alors, une petite précision quand même. Hein. Pour demain, le temps s'avère être capricieux, donc on croise les doigts. Et si toutefois l'orage arrivait de bonne heure, on reportera ce concert à jeudi.
1: Demain également, il y aura du théâtre.
0: Oui, cette fois, ce sera au Scarabée, gratuit, avec réservation auprès de l'accueil. Pièce de théâtre qui s'intitule Born Bad. Attention, j'insiste sur le fait qu'elle est déconseillée au moins de 15 ans, parce qu'elle aborde des sujets sensibles avec parfois un langage un peu grossier. Connaissez-vous réellement votre famille ? Entre secrets et non-dits, Born Bad de Debbie Tucker Green, écrite en 2001, nous plonge dans l'intimité d'une famille entre violence, influence et soutien. C'est joué et mis en scène par la classe cycle 3 de théâtre du Conservatoire.
1: Et bien voilà, ce sera donc le mardi 2 juin à 19h au Scarabée. On enchaîne avec la suite de la programmation de cette semaine et nous allons parler de Under Pressure, la 5e édition de ce que je comprends.
0: Tout à fait, il s'agit d'un atelier d'impression manuelle de linogravure grand format. Donc c'est

0: aussi les élèves de la Cité des Arts. Vous avez prévu des choses pour eux.
1: Oui, il y a un spectacle qui sera proposé le 2 juin de 18h à 18h45 au Scarabée. C'est l'école Réberiou qui propose ce spectacle à Tire-d'Aile. Et c'est réservé aux familles des élèves qui participent à ce spectacle. Ce sont les classes de CP, Anita Bebic et Agnès Ing, et de CE1, Stéphane Trinca et Karine Gachet. Donc je reprécise, hein, c'est pas ouvert au public, mais c'est important quand même d'expliquer un petit peu ce qui se passe.
0: Bien sûr, il y aura également un concert à l'EHPAD Saint-Benoît.
1: Oui, c'est mercredi 3 juin à 15h30. C'est à l'EHPAD Saint-Benoît, donc, et c'est réservé aux résidents. Donc ce sont les élèves de trombone, de clarinette, de violoncelle et de violon. Et sont accompagnés au piano par Nelly Cotin.
0: Ben voilà un bon moment, un délicieux moment musical qui s'annonce. Et enfin, une dernière date à donner qui sera donc avec vos partenaires. Et là, c'est une exposition qui est actuellement en cours.
1: Oui, c'est à Eureka. C'est du samedi 4 avril au samedi 29 août 2026, quand la nuit s'affiche. Donc c'est gratuit, entrée libre, il faut se présenter à Eureka. Il s'agit d'une exposition d'affiches réalisée par les élèves des cours d'art numérique, classe de Christelle Jacob. Source d'inspiration artistique sans cesse renouvelée, la nuit s'invite sur les affiches. Les infographistes vous proposent leur vision des multiples facettes de cet univers nocturne, plein de mystères, à travers des créations graphiques inédites.
0: Et bien voilà les auditeurs, les auditrices, vous avez de belles réjouissances à découvrir à la Cité des Arts de Chambéry. Et Anne, est-ce que tu voulais rajouter un dernier mot avant que l'on se quitte ?
1: Eh ben non, je vous souhaite à tous une bonne semaine.
0: Eh ben merci, et on va se quitter en continuant d'écouter le titre de l'artiste donc qui est prévu au Sieste du Vernet, mardi 2 juin, Magneto Sgir. Et voilà, comme ça vous allez pouvoir continuer à déguster ces mélodies. À la semaine prochaine Anne, merci encore.
1: Au revoir Céline.

0: est de partir.
1: Et nous sommes toujours en direct sur Radio Toutoui dans la locale. J'espère que vous êtes tous et toutes très heureux d'être avec nous à nouveau. Nous allons vous parler d'un événement qui va avoir lieu très prochainement. Il s'agit d'une marche et une fête de la paix qui va être organisée à Chambéry le samedi 6 juin de 14h à 18h à l'occasion de la journée internationale du vivre ensemble en paix. Vous êtes tous et toutes invités à participer à ce grand rendez-vous et j'ai la chance d'avoir avec moi deux membres de l'organisation. Il s'agit de Jean-Luc Vignoul qui est au conseil de quartier des Hauts de Chambéry et Alexandre Lomba de Régie Coup de Pouce Salarié. Ils sont avec nous pour nous parler un petit peu plus en détail de ce grand rendez-vous qui n'attend plus que vous. Bonjour à vous deux, j'espère que vous allez bien.
2: Oui, merci Céline.
3: Bonjour, oui, merci.
1: Alors pour commencer, c'est bien qu'on comprenne qui vous êtes, qui êtes-vous les organisateurs et pour qui vous préparez tout ça.
2: Bon, je vais commencer. Donc peut-être pour situer un peu la journée internationale du vivre ensemble en paix. C'est une journée donc, qui a été donc, instaurée par les Nations Unies le 16 mai 2017. Et cette journée, donc, sur les Hauts de Chambéry, nous l'avons tout de suite saisie au vol en disant que c'est vraiment une excellente occasion pour travailler sur le vivre ensemble. Et depuis pratiquement 2018, avec des interruptions pendant effectivement la période du Covid, nous avons réussi à faire une action, et quelquefois plus qu'une action, donc pour mettre cette journée à l'honneur. Et donc cette année, effectivement, nous ne pouvons pas faire ça le 16 mai avec le pont de l'Ascension notamment, et donc les disponibilités aussi des structures d'accueil au niveau de la ville de Chambéry. Et donc avec la ville de Chambéry, donc, le lieu de cette journée sera centré sur le square Lannoy de Bissy, qui est donc derrière le musée savoisien. Et là, nous rassemblerons les personnes qui viendront et donc du Biolay et des Hauts de Chambéry pour passer ce moment ensemble.
1: Avant de regarder plus en détail le contenu du programme, Alexandre Lomba, est-ce que vous pouvez nous dire un petit peu qu'est-ce que c'est que la Régie Coup de Pouce ?
3: Alors la Régie Coup de Pouce, c'est, au départ, ce sont des associations d'habitants, enfin je dis au départ mais toujours à l'arrivée, qui ont deux axes de développement, la question de l'emploi. Donc il y a vraiment un axe autour de l'emploi, et notamment aujourd'hui dans ce qu'on appelle l'insertion par l'activité économique. Donc c'est une structure d'insertion par l'activité économique. Et puis elle a un axe de développement aussi autour du lien social. La Régie Coup de Pouce en particulier a trois actions phares, un café ambulant, des jardins partagés, une action de logement partagé solidaire qui s'appelle un toit de génération. Mais on a des sœurs, on a des cousines à Chambéry. À Chambéry-le-Haut, il y a Régie Plus, à qui on fait un coucou, sur le quartier de Chambéry-le-Haut. Et nous, on est plutôt sur la partie quartier Biolay, Cognin et Jacob. Voilà.
1: Alors, Jean-Luc, vous avez commencé à évoquer donc le programme de cet événement. Donc, ça va avoir lieu le 6 juin. Il y a deux grands rendez-vous qui sont attendus. Tout d'abord, il y a la marche de la paix qui va commencer à 14h. Où c'est qu'on se retrouve ? Comment et pourquoi ?
2: Oui, donc effectivement, on a voulu essayer de rassembler en dehors de Chambéry-le-Haut d'autres quartiers de Chambéry. On s'y est pris un peu tard, et certains quartiers, notamment au centre-ville et sur Bissy, nous ont dit « pas cette année, ça sera difficile, c'est trop court pour s'organiser ». Mais au niveau du Biolay, ça a été réactif, n'est-ce pas ? Alexandre, donc tu as réussi donc à rassembler pour le Biolay trois associations au moins.
3: Alors, j'ai pas réussi, tu as réussi, vous avez réussi, le conseil de quartier. En tout cas, effectivement, on est trois structures. On est le centre social d'activité du Biolay, le CSAB. Donc le centre social du Biolay va participer, et surtout la maison de l'enfance avec les autres actrices que sont les maisons de l'enfance, qui a notamment construit, dessiné le parcours pour que les habitants et les habitantes aillent en direction du centre-ville.
2: Oui. Alors effectivement, on a donc deux parcours. Un parcours qui partira de la place René Vert au Biolay, avec effectivement un rendez-vous pour démarrer à 14h30, donc venez un petit peu à l'avance, et pour effectivement, sur un trajet bien précis et travaillé et en sécurité, nous accompagnerons les parents, les enfants et tous ceux qui le souhaitent dans cette marche, avec toute une préparation de cette marche à travers aussi des pancartes, des expressions à travailler auparavant, bien sûr, avec ses habitants, ses enfants. Et ceci est fait aussi dans le cadre d'une œuvre collective, c'est-à-dire l'année dernière, sur les Hauts de Chambéry, pour cette journée du Vivre Ensemble en Paix, nous avions constitué une fresque murale importante de 25 mètres de long sur 3 mètres de long, et qui est magnifique et qui reste toujours visible sur les Hauts de Chambéry, dans la rue du Pré de l'Âne. Et cette année, en faisant sur le centre, on a imaginé la possibilité de faire une très grosse colombe de la paix qui fera 2,60 m de diamètre. Et cette colombe, elle sera divisée en différentes parties, et ces différentes parties vont être écrites, peintes par effectivement les enfants, les centres des maisons de l'enfance, les centres sociaux, l'ensemble des associations qui participent à cette journée.
1: Pour contribuer du coup à la conception de toutes ces œuvres, finalement, ces œuvres, parce que vous avez évoqué aussi des pancartes réalisées en amont, est-ce qu'il y a des rendez-vous fixes ou c'est chacun qui s'organise un petit peu de son côté?
2: C'est chaque partenaire qui effectivement va s'organiser pour réaliser cela, dans l'esprit de mettre en avant les valeurs de citoyenneté, de solidarité, de respect des personnes, des cultures, de l'environnement. Et il ne s'agit pas pour nous d'une manifestation revendicative, sauf de revendiquer effectivement l'application de toutes ces valeurs et de promouvoir ces valeurs. Donc nous travaillons avec les différents partenaires à réaliser ces différents outils, on va dire, pour montrer notre volonté de se travailler dans le vivre ensemble.
1: Ensuite, une fois que la marche a été réalisée, rendez-vous final à côté du musée savoisien, si je ne dis pas de bêtises.
2: Oui, c'est ça, mais on a cité le Biolay, mais on n'a pas cité finalement Chambéry-le-Haut. Et Chambéry-le-Haut donc, démarra aussi à 14h30 de l'avenue d'Annecy. Et sur cette avenue d'Annecy arrivera aussi déjà les quartiers environnants, des Châtaigniers et donc des Combes. Et ensuite, nous descendrons donc par le Piocher, par la Cassine, pour arriver donc en centre-ville par le boulevard de la Colonne.
1: Un autre point de départ aussi, Chantemerle, de ce que je peux voir.
2: Oui, mais Chantemerle, en fait, c'est sur le trajet. De descente de Chambéry-le-Haut.
1: Ok, et ben voilà pour ce qui est de la marche. Rendez-vous donc à différents endroits, mais ce sera à 14h30 le vrai départ. Et ensuite, on se retrouve pour la fête de la paix. Et là, qu'est-ce qui va se passer?
2: Alors,
3: c'est moi qui parle aussi.
2: Plusieurs associations qui
1: Alexandre,
2: ont proposé donc, des stands, des animations. Et il y en a un particulier, donc justement, de Régie Coup de Pouce que tu pourrais nous présenter.
3: Alors oui, alors, nous on va croiser les différentes activités que le pôle lien social porte. On a une action autour des jardins et de l'activité, enfin des trois activités finalement, et de notre café ambulant qui est un principe en fait de vélo mais qui peut se faire à marche aussi, d'aller vers les habitants, de prendre la parole, on va dire, de prendre la température, mais sur des sujets qui peuvent être d'actualité ou autres, notamment du quartier. Et on va lier ça, cette façon de faire, avec les jardins où on va proposer des cultures, présenter des cultures aux passants et aux passantes différentes, et de leur montrer comment une symbiose, une rencontre de deux légumes ou d'un légume et d'une fleur peuvent se faire dans la diversité, dans la mixité, et qu'elles peuvent pousser ensemble et s'entraider. Et avec le principe d'un toit de génération qui est du logement partagé, où si les gens se rencontrent sans se connaître, on accueille quelqu'un chez soi, et on va mettre tout ça sur une remorque, les cultures, et puis parler du vivre ensemble, parler de la mixité, de la différence, et comment ça peut être un enrichissement en montrant qu'est-ce que la nature elle est capable de faire, et ce que peut-être nous aussi on est en capacité de faire. Voilà, qui correspondent quand même assez bien, je pense, aux valeurs de la journée internationale du vivre ensemble en paix.
1: J'imagine que c'est adressé à tout le monde.
3: C'est totalement adressé à tout le monde concernant notre action. Petits, moyens et grands et vieux et vieilles pourront faire ça sans souci.
2: Il y a aussi, donc une préparation aussi importante, aussi une sensibilisation aussi des enfants, notamment dans les maisons de l'enfance des Rues de Chambéry, qui ont réuni une vingtaine d'enfants autour de, finalement, comment faire face aux violences. Hein. Et donc, il y a un théâtre forum qui est en construction. Je ne suis pas sûr qu'ils soient en capacité de produire quelque chose, mais en tout cas, ils ont fait une réflexion sur, finalement, face aux violences, comment réagir, comment avoir effectivement les bonnes attitudes, comment parer aussi les interventions qui sont à la fois très difficiles à supporter, à vivre, et avec des difficultés donc de réaction, aussi bien des violences ressenties dans la famille qu'à l'école ou que dans la société. Et c'est pour nous aussi un axe vraiment important de notre réflexion dans cette journée internationale du vivre ensemble en paix. Faire face justement à tout ce niveau de violence qui nous entoure, et comment travailler à le diminuer et avoir les bonnes réactions.
1: On peut dire qu'il y a un enseignement à la paix, peut-être ?
2: Tout à fait. L'idée, justement, de cette journée internationale donc du vivre ensemble en paix, c'est de travailler à l'éducation à la paix. Et l'éducation à la paix, elle est déjà commencée, hein, donc, dans nos relations, ne serait-ce humaines, entre les uns et les autres, sur justement l'écoute de l'autre, essayer de ne pas avoir peur de l'autre aussi, savoir aussi l'accueillir, hein, et également donc des valeurs de la République aussi, dont la citoyenneté. Et donc il y a aussi tout un travail qui est fait, notamment au niveau de l'éducation nationale, au niveau des niveaux de primaire en tout cas, et début de collège, sur ce travail-là, la citoyenneté. Que nous souhaitons mettre en avant également.
1: La journée internationale du vivre ensemble en paix, c'est pour bientôt. La marche et fête de la paix, ce sera le samedi 6 juin de 14h à 18h. Venez nombreux, ce rendez-vous n'attend plus que vous et vos bonnes intentions, bonnes énergies, bonnes initiatives. Vous verrez, il y a de nombreuses personnes qui seront là pour vous orienter. Jean-Luc, vous souhaitez rajouter quelque chose avant que l'on se quitte ?
2: Oui, justement, c'est qu'effectivement, au cours de cette période entre 16h et 18h, si on va avoir effectivement la construction de la colombe qui arrivera par petits morceaux, par les deux marches, on construit cette colombe, on va la fêter, cette colombe collective. On va travailler à des jeux coopératifs qui sont proposés par les différentes associations, notamment l'association Envie en Jeu, qui travaille beaucoup sur ces jeux coopératifs et sur le forum théâtre. Mais également, on a solliciter un petit spectacle de cirque, et on espère faire un peu danser les enfants et les grands avec un peu d'animation spontanée, on va dire, avec l'aide de Kadri d'Elsa, avec l'aide aussi de danses qui ont été préparées peut-être par les maisons d'enfance à suivre. Tout est en construction. Si c'est en construction, vous pourriez peut-être aussi vous-même participer à cette construction. Et si vous souhaitez lire un poème, chanter une chanson autour de cette petite scène que nous aurons donc au square Lannoy de Bissy à partir de 16h, eh bien écoutez, contactez-moi au 06 13 08 65 92 et nous en discuterons.
1: Eh bien voilà, le message est passé. Merci infiniment à vous deux d'avoir été avec nous aujourd'hui. Est-ce que vous voulez rajouter un dernier mot avant que l'on se quitte ?
3: Moi, je voudrais remercier le conseil de quartier qui a effectivement attrapé ça et pris l'initiative de le lancer sur Chambéry. Nous, maintenant, ça fait quelques années qu'on y participe et je pense que c'est pas assez encore médiatisé, communiqué, valorisé. Quand on est éduqué et quand on est sensibilisé, après on passe son temps à parler du 16 mai 2017.
2: Mais on espère aussi faire une grande manifestation plus large encore l'année prochaine avec l'ensemble des quartiers de Chambéry.
1: Eh bien voilà, moi je vous souhaite une très belle réussite hein, sur cet événement. N'hésitez pas à revenir pour les prochains rendez-vous que vous organiserez. On sera heureux de les relayer. À bientôt.
3: À bientôt.
2: Merci.

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1: J'ai fait un rêve dans lequel je me souviens qu'il y a des oiseaux. D'un seul coup, il y a, je sais pas, une dizaine d'oiseaux qui débarquent autour de moi. Il y en a un qui se pose vers moi. Je crois même qu'il se pose sur mon bras. Je regarde, je me dis que c'est qu'il doit pas aller bien, il doit chercher de l'aide. Donc je regarde un petit peu. Je me souviens que j'ai quelqu'un à côté de moi à qui je montre. Je dis bah regarde, il va pas bien là l'oiseau. Et je sais pas à quel moment du rêve ça bascule. Et ça devient un poisson. Un super joli poisson, noir et blanc, super beau. Et à partir de là, je dois maintenir ce poisson en vie. Et du coup, il va basculer d'un verre d'eau à une vraie mare. Et des fois, je me dis, ah mais mince, où est-ce qu'il est mon poisson? Et je l'ai oublié et je me retrouve à chercher mon poisson et être sûr qu'il est encore en vie. Et il était encore en vie à la fin du rêve.

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J'ai fait un rêve dans lequel je me souviens qu'il y a des oiseaux. D'un seul coup, il y a, je sais pas, une dizaine d'oiseaux qui débarquent autour de moi. Il y en a un qui se pose vers moi. Je crois même qu'il se pose sur mon bras. Je regarde, je me dis que c'est qu'il doit pas aller bien, il doit chercher de l'aide. Donc je regarde un petit peu. Je me souviens que j'ai quelqu'un à côté de moi à qui je montre. Je dis bah regarde, il va pas bien là l'oiseau. Et je sais pas à quel moment du rêve ça bascule. Et ça devient un poisson. Un super joli poisson, noir et blanc, super beau. Et à partir de là, je dois maintenir ce poisson en vie. Et du coup, il va basculer d'un verre d'eau à une vraie mare. Et des fois, je me dis, ah, mais mince, où est-ce qu'il est, mon poisson? Et je l'ai oublié. Et je me retrouve à chercher mon poisson et être sûr qu'il est encore en vie. Et il était encore en vie à la fin du rêve.

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1: J'ai fait un rêve dans lequel je me souviens qu'il y a des oiseaux. D'un seul coup, il y a, je sais pas, une dizaine d'oiseaux qui débarquent autour de moi. Il y en a un qui se pose vers moi. Je crois même qu'il se pose sur mon bras. Je regarde, je me dis que c'est qu'il doit pas aller bien, il doit chercher de l'aide. Donc je regarde un petit peu. Je me souviens que j'ai quelqu'un à côté de moi à qui je montre. Je dis bah regarde, il va pas bien là l'oiseau. Et je sais pas à quel moment du rêve ça bascule. Et ça devient un poisson. Un super joli poisson, noir et blanc, super beau. Et à partir de là, je dois maintenir ce poisson en vie. Et du coup, il va basculer d'un verre d'eau à une vraie mare. Et des fois, je me dis, ah mais mince, où est-ce qu'il est mon poisson? Et je l'ai oublié et je me retrouve à chercher mon poisson et être sûr qu'il est encore en vie. Et il était encore en vie à la fin du rêve.

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j'ai fait un rêve dans lequel je me souviens qu'il y a des oiseaux. D'un seul coup, il y a, je sais pas, une dizaine d'oiseaux qui débarquent autour de moi. Il y en a un qui se pose vers moi. Je crois même qu'il se pose sur mon bras. Je regarde, je me dis que c'est qu'il doit pas aller bien, il doit chercher de l'aide. Donc je regarde un petit peu. Je me souviens que j'ai quelqu'un à côté de moi à qui je montre. Je dis, bah regarde, il va pas bien là, l'oiseau. Et je sais pas à quel moment du rêve ça bascule. Et ça devient un poisson. Un super joli poisson, noir et blanc, super beau. Et à partir de là, je dois maintenir ce poisson en vie. Et du coup, il va basculer d'un verre d'eau à une vraie mare. Et des fois, je me dis, ah mais mince, où est-ce qu'il est, mon poisson? Et je l'ai oublié et je me retrouve à chercher mon poisson et être sûr qu'il est encore en vie. Et il était encore en vie à la fin du rêve.

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j'ai fait un rêve dans lequel je me souviens qu'il y a des oiseaux. D'un seul coup, il y a, je sais pas, une dizaine d'oiseaux qui débarquent autour de moi. Il y en a un qui se pose vers moi. Je crois même qu'il se pose sur mon bras. Je regarde, je me dis que c'est qu'il doit pas aller bien, il doit chercher de l'aide. Donc je regarde un petit peu. Je me souviens que j'ai quelqu'un à côté de moi à qui je montre. Je dis, bah regarde, il va pas bien là, l'oiseau. Et je sais pas à quel moment du rêve ça bascule. Et ça devient un poisson. Un super joli poisson, noir et blanc, super beau. Et à partir de là, je dois maintenir ce poisson en vie. Et du coup, il va basculer d'un verre d'eau à une vraie mare. Et des fois, je me dis, ah, mais mince, où est-ce qu'il est, mon poisson? Et je l'ai oublié. Et je me retrouve à chercher mon poisson et être sûr qu'il est encore en vie. Et il était encore en vie à la fin du rêve.

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J'ai fait un rêve dans lequel je me souviens qu'il y a

y a des oiseaux. D'un seul coup, il y a, je sais pas, une dizaine d'oiseaux qui débarquent autour de moi. Il y en a un qui se pose vers moi. Je crois même qu'il se pose sur mon bras. Je regarde, je me dis que c'est qu'il doit pas aller bien, il doit chercher de l'aide. Donc je regarde un petit peu. Je me souviens que j'ai quelqu'un à côté de moi à qui je montre. Je dis bah regarde, il va pas bien là l'oiseau. Et je sais pas à quel moment du rêve ça bascule. Et ça devient un poisson. Un super joli poisson, noir et blanc, super beau. Et à partir de là, je dois maintenir ce poisson en vie. Et du coup, il va basculer d'un verre d'eau à une vraie mare. Et des fois, je me dis, ah mais mince, où est-ce qu'il est mon poisson? Et je l'ai oublié et je me retrouve à chercher mon poisson et être sûr qu'il est encore en vie. Et il était encore en vie à la fin du rêve.

j'ai fait un rêve dans lequel je me souviens qu'il y a des oiseaux. D'un seul coup, il y a, je sais pas, une dizaine d'oiseaux qui débarquent autour de moi. Il y en a un qui se pose vers moi. Je crois même qu'il se pose sur mon bras. Je regarde, je me dis que c'est qu'il doit pas aller bien, il doit chercher de l'aide. Donc je regarde un petit peu. Je me souviens que j'ai quelqu'un à côté de moi à qui je montre. Je dis, bah regarde, il va pas bien là, l'oiseau. Et je sais pas à quel moment du rêve ça bascule. Et ça devient un poisson. Un super joli poisson, noir et blanc, super beau. Et à partir de là, je dois maintenir ce poisson en vie. Et du coup, il va basculer d'un verre d'eau à une vraie mare. Et des fois, je me dis, ah, mais mince, où est-ce qu'il est, mon poisson? Et je l'ai oublié. Et je me retrouve à chercher mon poisson et être sûr qu'il est encore en vie. Et il était encore en vie à la fin du rêve.

j'ai fait un rêve dans lequel je me souviens qu'il y a des oiseaux. D'un seul coup, il y a, je sais pas, une dizaine d'oiseaux qui débarquent autour de moi. Il y en a un qui se pose vers moi. Je crois même qu'il se pose sur mon bras. Je regarde, je me dis que c'est qu'il doit pas aller bien, il doit chercher de l'aide. Donc je regarde un petit peu. Je me souviens que j'ai quelqu'un à côté de moi à qui je montre. Je dis bah regarde, il va pas bien là l'oiseau. Et je sais pas à quel moment du rêve ça bascule. Et ça devient un poisson. Un super joli poisson, noir et blanc, super beau. Et à partir de là, je dois maintenir ce poisson en vie. Et du coup, il va basculer d'un verre d'eau à une vraie mare. Et des fois, je me dis, ah mais mince, où est-ce qu'il est mon poisson? Et je l'ai oublié et je me retrouve à chercher mon poisson et être sûr qu'il est encore en vie. Et il était encore en vie à la fin du rêve.

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2: J'ai fait un rêve dans lequel je me souviens qu'il y a des oiseaux. D'un seul coup, il y a, je sais pas, une dizaine d'oiseaux qui débarquent autour de moi. Il y en a un qui se pose vers moi. Je crois même qu'il se pose sur mon bras. Je regarde, je me dis que c'est qu'il doit pas aller bien, il doit chercher de l'aide, donc je regarde un petit peu. Je me souviens que j'ai quelqu'un à côté de moi à qui je montre. Je dis bah regarde, il va pas bien là l'oiseau. Et je sais pas à quel moment du rêve ça bascule. Et ça devient un poisson. Un super joli poisson, noir et blanc, super beau. Et à partir de là, je dois maintenir ce poisson en vie. Et du coup, il va basculer d'un verre d'eau à une vraie mare. Et des fois, je me dis, ah mais mince, où est-ce qu'il est mon poisson? Et je l'ai oublié et je me retrouve à chercher mon poisson et être sûr qu'il est encore en vie. Et il était encore en vie à la fin du rêve.

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j'ai fait un rêve dans lequel je me souviens qu'il y a des oiseaux. D'un seul coup, il y a, je sais pas, une dizaine d'oiseaux qui débarquent autour de moi. Il y en a un qui se pose vers moi. Je crois même qu'il se pose sur mon bras. Je regarde, je me dis que c'est qu'il doit pas aller bien, il doit chercher de l'aide. Donc je regarde un petit peu. Je me souviens que j'ai quelqu'un à côté de moi à qui je montre. Je dis, bah regarde, il va pas bien là, l'oiseau. Et je sais pas à quel moment du rêve ça bascule. Et ça devient un poisson. Un super joli poisson, noir et blanc, super beau. Et à partir de là, je dois maintenir ce poisson en vie. Et du coup, il va basculer d'un verre d'eau à une vraie mare. Et des fois, je me dis, ah mais mince, où est-ce qu'il est, mon poisson? Et je l'ai oublié et je me retrouve à chercher mon poisson et être sûr qu'il est encore en vie. Et il était encore en vie à la fin du rêve.

0: 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Et bien le bonjour à tous et à toutes et bienvenue dans La Locale, votre émission d'information locale et culturelle favorite. Vous êtes bien sûr Radio Toutoui, la petite sœur de Radio Grésivaudan. J'espère que vous êtes tous et toutes en très très grande forme en ce lundi 1er juin. Il fait grand beau, il fait un peu moins chaud, donc franchement les conditions sont optimales pour que vous savouriez cette émission que nous vous proposons dès maintenant. Et nous allons vous parler aujourd'hui, eh bien tout d'abord il y aura dans un petit instant, je dirais dans une bonne demi-heure, la Cité des Arts qui viendra nous dérouler le programme des animations de la semaine. Et croyez-moi, comme d'habitude, hein, il se passe beaucoup de choses à la Cité des Arts. Et en ce moment d'ailleurs, il y a les siestes au Vernet qui vont bientôt revenir. Je ne sais pas si vous avez déjà eu l'occasion, mais vraiment, c'est un délicieux moment à partager entre midi et deux, certains jours avec de la musique, le temps de faire une petite sieste avant de repartir travailler. Et franchement, eh bien, on va pouvoir vous parler des groupes qui vont être là dans cette programmation. Et croyez-moi, vous allez vous régaler. Mais tout de suite, nous allons vous parler et nous allons nous intéresser. Peut-être qu'il y a des bricoleurs et des bricoleuses parmi vous, mais nous allons vous parler d'un bon moyen de pouvoir faire du bricolage à moindre coût. Et à part cette occasion, nous vous parlerons de réemploi. Et oui, aujourd'hui dans notre émission, nous allons vous parler de réemploi, de solidarité et de lutte contre le gaspillage dans le secteur du bâtiment. À Chambéry, l'association Enfin Réemploi redonne une seconde vie aux matériaux issus du BTP grâce à un lieu en particulier où les professionnels et les particuliers peuvent venir trouver leur bonheur, à prix solidaire bien évidemment. Et bonne nouvelle, les 19 et 20 juin prochains, l'association organise sa braderie d'été dans ses locaux. Deux jours pour découvrir leurs activités, faire des bonnes affaires, mais aussi soutenir un projet local qui agit en faveur de l'environnement, mais pas que. Car oui, le secteur du bâtiment et du travaux publics est un important consommateur de ressources et aussi génère une lourde quantité de déchets. Enfin Réemploi arrive à pic pour trouver des solutions qui vont vous ravir, vous allez voir. Astrid Manien, qui est coordinatrice filière pour Enfin Réemploi, est avec nous pour nous dévoiler quelques secrets du fonctionnement de cette association. Bonjour Astrid.
1: Bonjour Céline.
0: J'espère que vous allez bien.
1: Ça va très bien, merci.
0: Enfin Réemploi est à l'origine un collectif d'expérimentation de ce que j'ai pu voir qui a été créé en 2020. Est-ce que vous pouvez un petit peu nous raconter de quelle initiative est né ce projet ?
1: Oui, alors l'initiative, c'est la même initiative que pour tous les secteurs qui font aujourd'hui un maximum d'efforts pour économiser nos déchets. Il vient de la loi AGEC, la loi anti-gaspi économie circulaire. Il y a eu sur notre territoire un lancement d'appel à projet territoire zéro gaspi, zéro déchet. Et 5 acteurs du territoire ont décidé de mettre en place ce bâtiment qui se trouve à la Cassine, qui est un hub du réemploi, donc qui permet de limiter du coup les déchets dans le BTP. Ces acteurs, vous les connaissez peut-être, c'est les acteurs de notre territoire. Il y a Trialp qui fait du coup le traitement des déchets, qui a des agents de quai en déchetterie et qui aussi fait de la déconstruction sélective, hein, qui est un nouveau métier. Vous avez du coup l'ENSAM, l'école des arts et métiers, qui a lancé à cette époque son cursus construction durable. Nantel Ocaben qui se trouve à Francin, à Petit Cœur, qui fait du coup du traitement de déchets, de la déconstruction sélective et qui a des sites de traitement de déchets qui met des bennes aussi sur les chantiers. Kayak Architecture, du coup, des architectes qui font plutôt de la sobriété architecturale sur du bâti existant, etc. Et du coup, les chantiers valoristes qu'on connaît bien, du coup, sur le bassin chambérien, puisque c'est un acteur ressourcerie du coup, nous a impulsé à travers son modèle, puisqu'aujourd'hui, nous sommes une association chantier d'insertion.
0: Depuis 2022.
1: Oui, tout à fait, depuis juin 2022, exactement.
0: Alors, donc, chantier d'insertion, qu'est-ce que ça signifie ? Concrètement.
1: Alors je vais vous expliquer, c'est important puisque c'est aujourd'hui, oui, c'est une matériothèque, mais c'est surtout du coup un lieu qui permet à des personnes éloignées de l'emploi d'être en tremplin. On a une chargée d'insertion professionnelle, Manon Perlavigne, qui du coup leur permet d'écrire un projet professionnel pendant leur passage chez nous. Donc oui, ils sont en activité, ils travaillent 26 heures par semaine avec nous, mais au-delà de ça, ils ont aussi un projet donc de construction d'un CV et puis ensuite d'un apprentissage, du français éventuellement, de l'informatique, savoir passer son code, passer son permis de conduire, etc. Tout ça pour pouvoir trouver un emploi à terme en quittant Enfin Réemploi et la matériothèque. En attendant, avec nous, ce sont des agents polyvalents, donc ils sont à la fois en contact des clients, ils savent tenir la caisse, ils savent aussi mettre en rayon, ce sont des logisticiens, et potentiellement, s'ils le souhaitent, ils peuvent devenir caristes pour pouvoir conduire du coup le chariot élévateur, le gerbeur, etc., et mettre en rayon et sortir des rayons les matériaux qui arrivent à la matériothèque.
0: Si je comprends bien, les personnes donc, qui sont en insertion, l'objectif ce n'est pas non plus qu'ils restent éternellement chez vous.
1: Non, justement, il y a un objectif de sortie positive et nous, on a des obligations vis-à-vis de ça. On a une obligation de 70% de sortie positive de tous nos salariés. Sur une année, ça représente une trentaine de personnes. Ils travaillent entre 2 mois, c'est le minimum d'un contrat en CDDI, contrat à durée déterminée d'insertion, à 2 ans, qui est le maximum du coup du PASS. C'est le contrat d'insertion. C'est pas parce qu'ils travaillent à la matériothèque qu'ils ont envie de travailler dans le bâtiment. Bien au contraire, on les accompagne dans leur projet. Et leur projet aujourd'hui, s'ils ont envie, je vous donne un exemple tout bête, s'ils ont envie d'être assistant maternel, et c'est le cas aujourd'hui, s'ils ont envie d'être agent de sécurité, s'ils ont envie d'être menuisier, cariste ou coiffeur, peu importe, ils ont avec eux toute une équipe pour les accompagner sur ce chemin-là.
0: Votre association fait partie d'un réseau dont il faut qu'on parle quand même, c'est le réseau Solucir. C'est une association qui est vouée à développer des solutions d'économie circulaire sur le territoire Savoie-Mont-Blanc. Alors d'abord, pour ceux pour qui c'est peut-être pas très clair, qu'est-ce que c'est l'économie circulaire et vous, quel est l'intérêt de faire partie d'un réseau ?
1: L'économie circulaire, c'est l'art de remettre du coup en circulation de la matière qui a déjà été utilisée, et ça passe par n'importe quel secteur d'activité. De l'économie circulaire, ça peut tout à fois être du coup dans le secteur industriel. On dit souvent les déchets des uns font la ressource des autres. Je vous donne un exemple, on travaille aujourd'hui avec des entreprises qui transportent leur matériel industriel dans des caisses. Ces caisses peuvent être démontées chez nous pour être vendues sous forme de panneaux ou de planches. C'est de l'économie circulaire. Mais sur tous les acteurs d'activité, ça peut fonctionner. La différence avec l'économie linéaire dans laquelle on vit, c'est que à partir du moment où on crée un déchet, celui-ci va être enfoui ou incinéré. L'économie circulaire empêche le déchet d'exister puisqu'il le remet en circulation en tant que ressource pour un autre ou pour le même du coup producteur. L'économie circulaire permet de vraiment diminuer l'impact carbone des secteurs d'activité sur le territoire, et donc on a une chance incroyable, c'est que en Savoie et Haute-Savoie, sur l'arc alpin, on a un réseau de 280 acteurs qui ont fait sens en s'unissant à travers Solucir, donc le réseau des acteurs de l'économie circulaire, qui est à la fois un secteur extrêmement dynamisant puisqu'il permet la création de groupes de travail, c'est notre cas aujourd'hui, qui permet aussi du coup de sensibiliser le public et les collectivités à l'économie circulaire, qui permet d'accompagner du coup des territoires sur leurs besoins et sur leurs envies. Je vous donne un exemple, le territoire de Cœur de Savoie a mis en place le pôle d'économie circulaire de Cœur de Savoie, et il y a eu il y a un mois et demi une bourse ressources, c'est-à-dire que n'importe qui pouvait venir avec une problématique déchets. Voilà, moi je génère un déchet, je ne sais pas quoi en faire, ou j'ai eu un surplus de production, je ne sais pas quoi en faire, et d'autres acteurs qui étaient en recherche. Et donc on a fait le lien entre les ressources déchets des uns et les ressources besoins des autres pour s'aligner et pour ne plus générer de déchets qui finalement sont vraiment des déchets ultimes.
0: Eh ben justement, on va s'intéresser à ce fonctionnement parce que c'est tout un circuit entre ce que vous pouvez récupérer, comment on le réemploie, comment on le stocke. C'est tout un schéma parce qu'en plus, vous avez bien choisi votre secteur d'activité, parce que s'il y a bien un endroit où il y a beaucoup de déchets de générer, c'est quand même le secteur du bâtiment et des travaux publics. Donc, on va s'intéresser un peu à ce fonctionnement. Déjà, à la matériothèque, qu'est-ce que vous récupérez concrètement ?
1: Eh bien, on a un cahier des charges, mais on peut parler de bon sens malgré tout. Dans notre cahier des charges, je vous donne un exemple, on ne récupère pas moins d'un mètre carré de carrelage.
0: D'accord, oui.
1: C'est du bon sens. On récupère 7 mètres carrés de parquet flottant, pas moins, c'est une pièce. On ne récupère pas du coup les chutes, on ne récupère pas le matériel qui est usagé, qui est périmé, etc. Mais ce cahier des charges, il est du coup affiché à la matériothèque et il est disponible aussi pour être envoyé si besoin à qui le demande. C'est très important de savoir qu'à Chambéry, la matériothèque est multiflux. On prend tous les matériaux du bâtiment, on ne prend pas que du bois, comme certains de nos confrères ou consoeurs, ou que des sanitaires, etc. On est multiflux. C'est comme un magasin de bricolage classique, en fait, où on retrouve tous les matériaux de construction pour une maison. Et on a aussi cette spécificité d'avoir une très belle plateforme couverte à la cassine, et donc on peut se permettre d'avoir des matériaux de seconde œuvre pour l'intérieur de la maison. Donc oui, on a des blocs portes, on a des blocs fenêtres, on a des blocs porte-fenêtres, mais on a aussi du coup de la quincaillerie, des panneaux pour faire de l'agencement et plein de petites choses pour aménager son intérieur.
0: Qui vous fournit alors et comment ça fonctionne? Est-ce que c'est eux qui vous apportent les choses ou alors c'est vous qui faites des rondes en fait peut-être?
1: Alors on a cette chance aussi d'avoir un véhicule pour pouvoir collecter. Les collectes sont payantes, ça permet aussi de mettre un prix sur la valeur travail auprès de nos salariés. Quand on va collecter à 1 heure, 2 heures de route, on peut y passer la journée hein, puisque parfois il y a aussi une porte de charge lourde, c'est important. Donc ce ne sont pas des prestations gratuites. Cependant, on préfère que les artisans ou les particuliers nous amènent les matériaux. C'est beaucoup plus simple pour nous à gérer au quotidien. Et donc à la Matériothèque, on accueille les dons sur les horaires d'ouverture. Et on est ouvert du mercredi au samedi, de 10h à midi et de 13h à 17h30. Donc il y a une logique aussi de dire, quand il y a des matériaux qui arrivent à la Matériothèque, on a déjà passé un filtre énorme entre le cahier des charges de ce qu'on accepte et de ce qu'on n'accepte pas, et aussi de la partie démontage propre, conditionnement propre et stockage propre dans un véhicule. Et ça, c'est mon job à moi de coordinatrice, d'expliquer comment ça marche aux artisans qui vont faire de la déconstruction, puisque on ne démolit pas comme on déconstruit.
0: Et ensuite, donc déjà, est-ce que pour les entreprises, hormis le fait de faire un don, il y a un intérêt pour elles? Peut-être que c'est plus économique pour elles de vous faire le don plutôt que de trouver une déchetterie pour se débarrasser des choses. Qu'en pensez-vous?
1: C'est variable. Il y a encore la reprise gratuite du coup de certains déchets pour les artisans.
0: D'accord.
1: Mais il y a une grosse refonte de la réglementation qui est en cours. Il y a deux choses qu'il faut voir. Oui, nous donner les matériaux, c'est un don. Donc on ne paye pas pour avoir ces matériaux. Ils nous sont donnés. On peut faire l'économie du traitement des déchets en donnant à la Matériothèque si ce sont des matériaux qui sont payants. Aujourd'hui, si vous allez en déchetterie professionnelle, certaines vous font payer à la tonne. Donc oui, là on fait une réelle économie. Par contre, d'autres peuvent vous payer. Je pense à la ferraille, par exemple. Nous, on récupère très peu de métal, puisqu'aujourd'hui, c'est une très belle valorisation pour les artisans en déchetterie professionnelle de revendre le métal. Voilà, on ne peut pas se battre contre le recyclage qui fonctionne déjà très très bien. On accepte les dons uniquement et on accepte volontiers que les artisans nous les amènent directement à la Matériothèque.
0: Donc les matériaux arrivent à la Matériothèque, soit parce que les artisans les apportent, soit parce que vous avez fait la démarche d'aller les récupérer. Et ensuite, est-ce qu'il y a un travail, par exemple, de reconditionnement ou que sais-je?
1: Il y a un travail de nettoyage, principalement. Donc déjà, on fait en sorte que les matériaux qui arrivent à la Matériothèque soient intègres. Ça veut dire que tout le travail que je fais en amont, c'est pour éviter d'avoir des choses à jeter ensuite. Donc ce qui est cassé, je vous l'ai expliqué, hein, ce qui est du coup des chutes, etc., on ne prend pas.
0: Oui.
1: Ce qu'on récupère à la Matériothèque arrive normalement en excellent état. Donc, il s'agit ensuite uniquement d'un nettoyage. On ne reconditionne pas les matériaux, mais on a des partenaires qui le font. Je vous explique un exemple. Quand on reçoit du bois massif, typiquement, une partie de ce bois part chez un partenaire, du coup, qui va le reconditionner, donc enlever les clous, le dégauchir, puis du coup le couper pour le transformer en tasseau. Et ces tasseaux reviennent chez nous pour être vendus. C'est une prestation. Aujourd'hui, on cherche d'autres partenaires du même style pour fabriquer des planches, etc. Le bois, c'est une denrée qui peut facilement se transformer. Un sanitaire va être nettoyé par nos équipes, une fenêtre va être vérifiée par nos équipes, et on a des bénévoles absolument incroyables qui ont eu une carrière dans le bâtiment, qui nous aident sur la partie électrique, par exemple. Le matériel électrique où nous n'avons pas eu cette vigilance et où le matériel peut être cassé, ça arrive, hein. Il nous faut un pré-tri quand le matériel arrive sur la plateforme pour qu'on n'ait pas à le mettre ensuite en rayon.
0: Et ensuite, eh bien, vous l'avez évoqué, hein, il y a une grande zone de stockage où là, on peut vraiment trouver plein de choses, hein, de ce qu'on comprend. Et là, normalement, les auditeurs, les auditrices qui nous écoutent commencent à être très intéressés, j'imagine, parce que là, on mesure toute la diversité de ce qu'on peut retrouver chez vous et surtout la qualité, le soin que vous y mettez. Donc, on peut venir trouver notre bonheur à la Matériothèque. Comment vous fixez les prix qui sont proposés?
1: Alors, les prix sont fixés à 30% du prix du neuf. D'accord. On ne subit pas l'inflation. Donc, c'est 30% du prix du neuf d'il y a 4 ans. Et y a aussi une recherche qui se fait avec mes collaborateurs. On accepte les surplus et rebuts, c'est-à-dire les invendus, les erreurs de cote, etc. Pour les industriels ou pour les professionnels négoces, comme on est reconnu d'intérêt général, on leur fait bénéficier d'une défiscalisation. Donc, il y a une valeur qui nous est donnée quand on nous fait ce don. Et cette valeur, du coup, on est plutôt à 50% du prix du neuf. C'est-à-dire que ce qui arrive, qui est encore neuf, emballé, encartonné, avec une référence, un code barre, on est plutôt autour de 50% du prix du neuf. Ça fait moitié prix que ce qu'on trouve dans le commerce. Les matériaux issus du réemploi, donc des chantiers de déconstruction, c'est plutôt 30% du prix du neuf, donc c'est moins 70%. On tient beaucoup à ce prix solidaire. C'est aussi ça qui fait notre activité. On est une association, on ne fait pas ça pour générer du chiffre d'affaires, on fait ça pour payer, pour permettre à des gens de retourner vers l'emploi, mais il faut bien payer nos charges, et pour payer nos charges, on vend ces matériaux le moins cher possible. Voilà.
0: Donc là, concrètement, la matériothèque, on peut s'y rendre la semaine sans problème, j'imagine.
1: Oui, c'est ouvert à tous du mercredi, jeudi, vendredi et samedi, de 10h à midi et de 13h à 17h30.
0: Et le 19 et 20 juin, là pour le coup, vous faites une braderie qui va être ouverte à tous et toutes. Racontez-nous un peu ce que vous avez prévu à cette occasion.
1: Alors la braderie, c'est un événement festif, toujours dans la joie et la bienveillance vis-à-vis des personnes qui travaillent avec nous, évidemment. En lien aussi avec tous les bénévoles qui nous donnent toute l'année et qui sont toujours présents pour ces événements. On accueille aussi nos clients fidèles, et ça c'est vraiment chouette, avec des nouveaux arrivages. Donc déjà, il y aura 30% sur tout le magasin, donc 30% sur les prix déjà vraiment pas chers du tout. On va aussi du coup faire des prix cassés, vraiment des prix ronds, des tout petits prix pour des choses qui sont avec nous depuis longtemps et dont on aimerait bien se débarrasser pour faire de la place. Et puis évidemment, il y a des grands arrivages, alors bon... Ça, je ne peux pas trop en parler pour l'instant. J'attends de les avoir vus, mais vraiment, ça va faire plaisir à tous les gens qui nous suivent. En tout cas, on a bien pensé à eux en préparant cette braderie. Et j'espère qu'ils vont pouvoir faire leurs travaux pendant l'été grâce à nous.
0: Voilà, vous l'avez compris, hein, ça vaut le coup. Du 19 au 20 juin, venez nombreux à la braderie d'été, à la matériothèque. Vous allez trouver votre bonheur. C'est déjà à la base des prix très attractifs, mais là encore plus, puisque eh bien voilà, on veut vous inciter à utiliser, hein, tous ces matériaux de réemploi. Vous faites un geste à la fois pour la planète, vous faites un geste aussi solidaire, mais vous faites un geste pour votre porte-monnaie, et ça vaut le coup. Astrid, là où vous êtes avec moi, est-ce que vous souhaitez rajouter quelque chose avant que l'on se quitte ?
1: Oui, je voudrais du coup remercier tous les gens qui nous suivent depuis toutes ces années. Moi, c'est ma 4e année au sein d'Enfin Réemploi, et je vois vraiment l'engouement pour les matériaux de seconde main. Je vous remercie, puisqu'en 2025, on a vendu 230 tonnes de matériaux chez Enfin Réemploi, et qu'on a fait plus 70% de ventes en termes de volume, tonnage, hein, évidemment, vis-à-vis de l'année d'avant. Et on se souhaite d'avoir... de plus en plus du coup de matériaux qui sont issus de l'économie circulaire et des chantiers de déconstruction, et on souhaite aussi la création de plein de matériothèques sur notre territoire, parce qu'on a vraiment besoin de changer du coup notre façon de consommer dans le bâtiment.
0: Et si là en ce moment des auditeurs, des auditrices qui nous écoutent, eh bien certains sont par exemple des artisans ou des artisantes, comment ils peuvent vous contacter pour pouvoir faire des dons?
1: Alors du coup, on a notre boîte mail contact@enfin-reemploi.fr qui est l'entrée en fait pour nous envoyer soit des photos, soit un petit message. Si vous êtes sur un chantier, écrivez-nous. Si vous voulez nous donner des choses, écrivez-nous, et on revient très rapidement vers vous pour convenir d'un rendez-vous sur site ou pour pouvoir vous accueillir dans de bonnes conditions.
0: Et puis vous avez un très bon site internet aussi, www.enfin-reemploi.fr. Merci beaucoup Astrid d'avoir été avec nous aujourd'hui. Je vous souhaite de nombreux bricoleurs et bricoleuses pour venir vous voir à la braderie. Et puis on se dit à bientôt. S'il y a d'autres rendez-vous que vous voudrez venir annoncer, ce sera un plaisir.
1: Merci beaucoup Céline. Bonne journée à tous.

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0: et vous écoutez Radio Toutoui et c'est la meilleure chose que vous pouviez faire aujourd'hui. Nous allons passer dans cette partie de notre émission La Locale au Point Culture et comme chaque semaine, j'ai avec moi Anne de la Cité des Arts. Salut Anne, comment vas-tu ?
1: Ça va très bien, bonjour Céline, bonjour à tous les auditeurs et auditrices.
0: Alors en ce moment, c'est vraiment l'été qui arrive petit à petit avec les beaux jours puisque les siestes du Vernet sont de retour et là très prochainement il va y avoir un artiste, parle-nous en plus.
1: Oui, sieste du Vernet, c'est déjà prometteur. Donc l'artiste c'est Magneto Sgeir. Donc c'est demain à midi et ça se passe sur le parvis de la Cité des Arts. L'idée c'est de venir s'installer dans les transats qui sont donc devant la cité dans le parc. Ou même vous amenez une petite couverture, vous vous mettez autour, comme vous voulez. Et donc pour écouter Magneto Sgeir, c'est un trio libre et audacieux qui explore les sonorités méditerranéennes entre groove profond et envolée jazz, avec Adrien Spirli, Julien Le Suisse et Damien Bernard.
0: Et si vous avez un peu tendu l'oreille, vous commencez à entendre quelques mélodies et on va vous mettre un petit extrait. C'est parti !

0: Alors, une petite précision quand même. Hein. Pour demain, le temps s'avère être capricieux, donc on croise les doigts. Et si toutefois l'orage arrivait de bonne heure, on reportera ce concert à jeudi.
1: Demain également, il y aura du théâtre.
0: Oui, cette fois, ce sera au Scarabée, gratuit, avec réservation auprès de l'accueil. Pièce de théâtre qui s'intitule Born Bad. Attention, j'insiste sur le fait qu'elle est déconseillée au moins de 15 ans. C'est parce qu'elle aborde des sujets sensibles avec parfois un langage un peu grossier. Connaissez-vous réellement votre famille? Entre secrets et non-dits, Born Bad de Debbie Tucker Green, écrite en 2001, nous plonge dans l'intimité d'une famille entre violence, influence et soutien. C'est joué et mis en scène par la classe cycle 3 de théâtre du Conservatoire.
1: Et bien voilà, ce sera donc le mardi 2 juin à 19h au Scarabée. On enchaîne avec la suite de la programmation de cette semaine et nous allons parler de Under Pressure, la 5e édition de ce que je comprends.
0: Tout à fait, il s'agit d'un atelier d'impression manuelle de linogravure grand format. Donc c'est proposé jeudi 4 juin de 16h30 à 19h30. Ça se passera dans le hall d'accueil de la Cité des Arts. C'est entièrement gratuit, entrée libre. Venez donc assister aux impressions à la cuillère des linogravures réalisées par les élèves graveurs de l'École municipale d'art sur le thème de la nuit. Les enseignantes qui encadrent cette activité sont Sarah Battaglia et Sandrine Lebrun. C'est assez spectaculaire à voir, une technique bien particulière. N'hésitez pas à venir nous rendre visite.
1: Et comme d'habitude, vous gâtez aussi les élèves de la Cité des Arts. Vous avez prévu des choses pour eux.
0: Oui, il y a un spectacle qui sera proposé le 2 juin de 18h à 18h45 au Scarabée. C'est l'école Rébériou qui propose ce spectacle à Tire-d'Aile. Et c'est réservé aux familles des élèves qui participent à ce spectacle. Ce sont les classes de CP, Anita Bebic et Agnès Ing, et de CE1, Stéphane Trinca et Karine Gachet. Donc je reprécise, hein, c'est pas ouvert au public, mais c'est important quand même d'expliquer un petit peu ce qui se passe.
1: Bien sûr, il y aura également un concert à l'EHPAD Saint-Benoît.
0: Oui, c'est mercredi 3 juin à 15h30. C'est à l'EHPAD Saint-Benoît, donc, et c'est réservé aux résidents. Donc ce sont les élèves de trombone, de clarinette, de violoncelle et de violon. Et ils sont accompagnés au piano par Nelly Cotin.
1: Ben voilà un bon moment, un délicieux moment musical qui s'annonce. Et enfin, une dernière date à donner qui sera donc avec vos partenaires. Et là, c'est une exposition qui est actuellement en cours.
0: Oui, c'est à Eureka. C'est du samedi 4 avril au samedi 29 août 2026, quand la nuit s'affiche. Donc c'est gratuit, entrée libre, il faut se présenter à Eureka. Il s'agit d'une exposition d'affiches réalisée par les élèves des cours d'art numérique classe de Christelle Jacob. Source d'inspiration artistique sans cesse renouvelée, la nuit s'invite sur les affiches. Les infographistes vous proposent leur vision des multiples facettes de cet univers nocturne, plein de mystères, à travers des créations graphiques inédites.
1: Et bien voilà les auditeurs, les auditrices, vous avez de belles réjouissances à découvrir à la Cité des Arts de Chambéry. Et Anne, est-ce que tu voulais rajouter un dernier mot avant que l'on se quitte ?
0: Eh ben non, je vous souhaite à tous une bonne semaine.
1: Eh ben merci, et on va se quitter en continuant d'écouter le titre de l'artiste donc qui est prévu au Sieste du Vernet, mardi 2 juin, Magneto Sgir. Et voilà, comme ça vous allez pouvoir continuer à déguster ces mélodies. À la semaine prochaine Anne, merci encore.
0: Au revoir Céline.

0: est de partir.
1: Et nous sommes toujours en direct sur Radio Toutoui dans la locale. J'espère que vous êtes tous et toutes très heureux d'être avec nous à nouveau. Nous allons vous parler d'un événement qui va avoir lieu très prochainement. Il s'agit d'une marche et une fête de la paix qui va être organisée à Chambéry le samedi 6 juin de 14h à 18h à l'occasion de la journée internationale du vivre ensemble en paix. Vous êtes tous et toutes invités à participer à ce grand rendez-vous et j'ai la chance d'avoir avec moi deux membres de l'organisation. Il s'agit de Jean-Luc Vignoul qui est au conseil de quartier des Hauts de Chambéry et Alexandre Lomba de Régie Coup de Pouce Salarié. Ils sont avec nous pour nous parler un petit peu plus en détail de ce grand rendez-vous qui n'attend plus que vous. Bonjour à vous deux, j'espère que vous allez bien.
2: Oui, merci Céline.
3: Bonjour, oui, merci.
1: Alors pour commencer, c'est bien qu'on comprenne qui vous êtes, qui êtes-vous les organisateurs et pour qui vous préparez tout ça.
2: Bon, je vais commencer. Donc peut-être... pour situer un peu la journée internationale du vivre ensemble en paix. C'est une journée donc, qui a été donc, instaurée par les Nations Unies le 16 mai 2017. Et cette journée, donc, sur les Hauts de Chambéry, nous l'avons tout de suite saisie au vol en disant que c'est vraiment une excellente occasion pour travailler sur le vivre ensemble. Et depuis pratiquement 2018, avec des interruptions pendant effectivement la période du Covid, nous avons réussi à faire une action, et quelquefois plus qu'une action, donc pour mettre cette journée à l'honneur. Et donc cette année, effectivement... nous ne pouvons pas faire ça le 16 mai avec le pont de l'Ascension notamment et donc les disponibilités aussi des structures d'accueil au niveau de la ville de Chambéry. Et donc avec la ville de Chambéry, donc, le lieu de cette journée

0: sera centré sur le square Lannoy de Bissy, qui est donc derrière le musée savoisien. Et là, nous rassemblerons les personnes qui viendront et donc du Biolay et des Hauts-de-Chambéry pour passer ce moment ensemble.
1: Avant de regarder plus en détail le contenu du programme, Alexandre Lomba, est-ce que vous pouvez nous dire un petit peu qu'est-ce que c'est que la régie Coup de Pouce ?
2: Alors la régie Coup de Pouce, c'est, au départ, ce sont des associations d'habitants, enfin je dis au départ mais toujours à l'arrivée, qui ont deux axes de développement, la question de l'emploi. Donc il y a vraiment un axe autour de l'emploi, notamment aujourd'hui dans ce qu'on appelle l'insertion par l'activité économique. Donc c'est une structure d'insertion par l'activité économique. Et puis elle a un axe de développement aussi autour du lien social. La régie Coup de Pouce en particulier a trois actions phares, un café ambulant, des jardins partagés, une action de logement partagé solidaire qui s'appelle un toit de génération. Mais on a des sœurs, on a des cousines à Chambéry. À Chambéry-le-Haut, il y a Régie Plus, à qui on fait un coucou, sur le quartier de Chambéry-le-Haut. Et nous, on est plutôt sur le quartier Biolay, Cognin et Jacob. Voilà.
1: Alors, Jean-Luc, vous avez commencé à évoquer donc, le programme de cet événement. Donc, ça va avoir lieu le 6 juin. Il y a deux grands rendez-vous qui sont attendus. Tout d'abord, il y a la Marche de la Paix qui va commencer à 14h. Où c'est qu'on se retrouve? Comment et pourquoi?
0: Oui, donc effectivement, on a voulu essayer de rassembler en dehors de Chambéry-le-Haut, d'autres quartiers de Chambéry. On s'y est pris un peu tard et certains quartiers, notamment au centre-ville et sur Bissy, nous ont dit bah, « pas cette année, ça sera difficile, c'est trop court pour s'organiser ». Mais au niveau du Biolay, ça a été réactif, hein, n'est-ce pas ? Alexandre, donc tu as réussi donc à rassembler pour le Biolay trois associations au moins.
2: Alors, j'ai pas réussi, tu as réussi, vous avez réussi le conseil de quartier. En tout cas, effectivement, on est trois structures. On est le centre social d'activité du Biolay, le CSAB. Donc le centre social du Biolay va participer, et surtout la maison de l'enfance avec les autres actrices que sont les maisons de l'enfance, qui a notamment construit, dessiné le parcours pour que les habitants et les habitantes aillent en direction du centre-ville.
0: Oui. Alors effectivement, on a donc deux parcours. Un parcours qui partira de la place René Vert au Biolay, avec effectivement un rendez-vous pour démarrer à 14h30, donc venez un petit peu à l'avance, et pour effectivement, sur un trajet bien précis et travaillé et en sécurité, nous accompagnerons les parents, les enfants et tous ceux qui le souhaitent dans cette marche, avec toute une préparation de cette marche à travers aussi des pancartes, des expressions à travailler auparavant, bien sûr, avec ses habitants, ses enfants. Et ceci est fait aussi dans le cadre d'une œuvre collective, c'est-à-dire l'année dernière, sur les Hauts-de-Chambéry, pour cette journée du Vivre Ensemble en Paix, nous avions constitué une fresque murale importante de 25 mètres de long sur 3 mètres de long, et qui est magnifique et qui reste toujours visible sur les Hauts-de-Chambéry, dans la rue du Pré de l'Âne. Et cette année, en faisant sur le centre, on a imaginé la possibilité de faire une très grosse colombe de la paix qui fera 2,60 m de diamètre. Et cette colombe, elle sera divisée en différentes parties, et ces différentes parties vont être écrites, peintes par effectivement les enfants, les centres des maisons de l'enfance, les centres sociaux, l'ensemble des associations qui participent à cette journée.
1: Et bah pour contribuer du coup à la conception de toutes ces œuvres, finalement, ces œuvres, parce que vous avez évoqué aussi des pancartes réalisées en amont, est-ce qu'il y a des rendez-vous fixes ou c'est chacun qui s'organise un petit peu de son côté?
0: C'est chaque partenaire qui effectivement va s'organiser pour réaliser cela, dans l'esprit de mettre en avant les valeurs de citoyenneté, de solidarité, de respect des personnes, des cultures, de l'environnement. Et il ne s'agit pas pour nous d'une manifestation revendicative, sauf de revendiquer effectivement l'application de toutes ces valeurs et de promouvoir ces valeurs. Donc, nous travaillons avec les différents partenaires à réaliser ces différents outils, on va dire, pour montrer notre volonté de se travailler dans le vivre ensemble.
1: Ensuite, une fois que la marche a été réalisée, rendez-vous final à côté du musée savoisien, si je ne dis pas de bêtises.
0: Oui, c'est ça, mais on a cité le Biolay, mais on n'a pas cité finalement Chambéry-le-Haut. Et Chambéry-le-Haut donc, démarra aussi à 14h30 de l'avenue d'Annecy. Hein, et sur cette avenue d'Annecy arrivera aussi déjà les quartiers environnants, des châtaigniers et donc des combes. Et ensuite, nous descendrons donc par le Piocher, par la Cassine, pour arriver donc en centre-ville par le boulevard de la Colonne.
1: Un autre point de départ aussi, Chantemerle, de ce que je peux voir.
0: Oui, mais Chantemerle, en fait, c'est sur le projet, sur le trajet, pardon,
1: le trajet.
0: De descente de Chambéry-le-Haut.
1: Ok, et ben voilà pour ce qui est de la marche. Rendez-vous donc à différents endroits, mais ce sera à 14h30 le vrai départ. Et ensuite, on se retrouve pour la fête de la paix. Et là, qu'est-ce qui va se passer?
0: Alors, ben,
2: c'est moi qui parle aussi.
0: Plusieurs associations qui
1: Alexandre,
0: ont proposé donc, des stands, des animations. Et il y en a un particulier, donc justement, de Régie Coup de Pouce que tu pourrais nous présenter.
2: Alors, oui, alors, nous, on va croiser les différentes activités que le pôle lien social porte. On a une action autour des jardins et de l'activité, enfin des trois activités finalement, et de notre café ambulant qui est un principe en fait de vélo mais qui peut se faire à marche aussi, d'aller vers les habitants, de prendre la parole, on va dire, de prendre la température, mais sur des sujets qui peuvent être d'actualité ou autres, notamment du quartier. Et on va lier ça, cette façon de faire, avec les jardins où on va proposer des cultures, présenter des cultures aux passants et aux passantes différentes et de leur montrer comment une symbiose, une rencontre de deux légumes ou d'un légume et d'une fleur peuvent se faire dans la diversité, dans la mixité, qu'elles peuvent pousser ensemble et s'entraider. Et avec le principe d'un toit de génération qui est du logement partagé, où si les gens se rencontrent sans se connaître, on accueille quelqu'un chez soi, et on va mettre tout ça sur une remorque, les cultures, et puis parler du vivre ensemble, parler de la mixité, de la différence, et comment ça peut être un enrichissement en montrant qu'est-ce que la nature elle est capable de faire, et ce que peut-être nous aussi on est en capacité de faire. Voilà, qui correspondent quand même assez bien, je pense, aux valeurs de la journée internationale du vivre ensemble en paix.
1: J'imagine que c'est adressé à tout le monde.
2: C'est totalement adressé à tout le monde concernant notre action. Petits, moyens et grands et vieux et vieilles pourront faire ça sans souci.
0: Il y a aussi donc une préparation aussi importante, aussi une sensibilisation aussi des enfants, notamment dans les maisons de l'enfance des rues de Chambéry, qui ont réuni une vingtaine d'enfants autour de finalement comment faire face aux violences. Et donc il y a un théâtre forum qui est en construction. Je ne suis pas sûr qu'ils soient en capacité de produire quelque chose, mais en tout cas ils auront fait une réflexion sur finalement face aux violences, comment réagir, comment avoir effectivement les bonnes attitudes, comment parer aussi les interventions qui sont à la fois très difficile à supporter, à vivre, et avec des difficultés donc de réaction, aussi bien des violences ressenties dans la famille qu'à l'école ou que dans la société. Et c'est pour nous aussi un axe vraiment important de notre réflexion dans cette journée internationale du vivre ensemble en paix. Faire face justement à tout ce niveau de violence qui nous entoure, et comment travailler à le diminuer et avoir les bonnes réactions.
1: On peut dire qu'il y a un enseignement à la paix peut-être?
0: Tout à fait. L'idée justement de cette journée internationale donc du vivre ensemble en paix, c'est de travailler à l'éducation à la paix. Et l'éducation à la paix, elle est déjà commencée, hein, donc dans nos relations, ne serait-ce humaines, entre les uns et les autres, sur justement l'écoute de l'autre, essayer de ne pas avoir peur de l'autre aussi, savoir aussi l'accueillir, hein, et également donc des valeurs de la République aussi, dont la citoyenneté. Et donc il y a aussi tout un travail qui est fait, notamment au niveau de l'éducation nationale, au niveau des niveaux de primaire en tout cas, et début de collège, sur ce travail-là, la citoyenneté, que nous souhaitons mettre en avant également.
1: La Journée internationale du vivre ensemble en paix, c'est pour bientôt. La marche et fête de la paix, ce sera le samedi 6 juin de 14h à 18h. Venez nombreux, ce rendez-vous n'attend plus que vous et vos bonnes intentions, bonnes énergies, bonnes initiatives. Vous verrez, il y a de nombreuses personnes qui seront là pour vous orienter. Jean-Luc, vous souhaitez rajouter quelque chose avant que l'on
0: oui,
1: se quitte ?
0: Oui, justement, c'est qu'effectivement, au cours de cette période entre 16h et 18h, si on va avoir effectivement la construction de la colombe qui arrivera par petits morceaux, par les deux marches, on construit cette colombe, on va la fêter, cette colombe collective, on va travailler à des jeux coopératifs qui sont proposés par les différentes associations, notamment l'association Envie en Jeu, qui travaille beaucoup sur ces jeux coopératifs et sur le forum théâtre, mais également on a solliciter un petit spectacle de cirque et on espère faire un peu danser les enfants et les grands avec un peu d'animation spontanée, on va dire, avec l'aide de Kadri d'Elsa, avec l'aide aussi de danses qui ont été préparées peut-être par les maisons d'enfance à suivre. Tout est en construction. Si c'est en construction, vous pourriez peut-être aussi vous-même participer à cette construction. Et si vous souhaitez lire un poème, chanter une chanson autour de cette petite scène que nous aurons donc au square Lannoy de Bissy à partir de 16h, eh bien écoutez, contactez-moi au 06 13 08 65 92 et nous en discuterons.
1: Eh bien voilà, le message est passé. Merci infiniment à vous deux d'avoir été avec nous aujourd'hui. Est-ce que vous voulez rajouter un dernier mot avant que l'on se quitte ?
2: Moi, je voudrais remercier le conseil de quartier qui a effectivement attrapé ça et pris l'initiative de le lancer sur Chambéry. Nous, maintenant, ça fait quelques années qu'on y participe et je pense que c'est pas assez encore médiatisé, communiqué, valorisé. Quand on est éduqué et quand on est sensibilisé, après on passe son temps à parler du 16 mai 2017.
0: Mais on espère aussi faire une grande manifestation plus large encore l'année prochaine avec l'ensemble des quartiers de Chambéry.
1: Eh bien voilà, moi je vous souhaite une très belle réussite sur cet événement. N'hésitez pas à revenir pour les prochains rendez-vous que vous organiserez. On sera heureux de les relayer. À bientôt.
2: À bientôt.
0: Merci.

J'ai fait un rêve dans lequel je me souviens qu'il y a des oiseaux. D'un seul coup, il y a, je sais pas, une dizaine d'oiseaux qui débarquent autour de moi. Il y en a un qui se pose vers moi. Je crois même qu'il se pose sur mon bras. Je regarde, je me dis que c'est qu'il doit pas aller bien, il doit chercher de l'aide. Donc je regarde un petit peu. Je me souviens que j'ai quelqu'un à côté de moi à qui je montre. Je dis, bah regarde, il va pas bien là, l'oiseau. Et je sais pas à quel moment du rêve ça bascule. Et ça devient un poisson. Un super joli poisson, noir et blanc, super beau. Et à partir de là, je dois maintenir ce poisson en vie. Et du coup, il va basculer d'un verre d'eau à une vraie mare. Et des fois, je me dis, ah, mais mince, où est-ce qu'il est, mon poisson? Et je l'ai oublié. Et je me retrouve à chercher mon poisson et être sûr qu'il est encore en vie. Et il était encore en vie à la fin du rêve.

0: soir, seul dans Paris. 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Puis j'ai pas la clé. Puis de toute façon, je suis déjà beurré. Alors je vais me mettre de bonne humeur, voilà. Et pour ça, il faudrait que je cherche encore une fille qui voudrait bien de moi ce soir un quart d'heure. Bon, bah, il n'y a qu'une solution, alors, au bois, tout de suite au bois. Facilité de paiement, crédit total. Voyons. Les contrées de l'avenue Foch, les quartiers chics, c'est là qu'il y en a le plus. Il y a même des Espagnols, c'est vous dire. Les anciennes bonnes, ou alors toujours des bonnes. Avec elles, il faut payer franco. Ah, l'Espagne, franco, le pays de l'honneur, des taureaux, des guitares, où le gui, c'est bonheur. Mais la tare, c'est franco, c'est bien connu. Avenue du Bois. En voilà deux blondes. Je m'arrête, je baisse la vitre. 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Souvenir d'un légionnaire dans les fossés de Vincennes. 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Et je démarre.
1: Cherche encore une fille qui voudrait bien de moi ce soir un quart d'heure. Je cherche encore une fille.
0: Il pleut toujours, il fait froid. Je tourne à droite, un quart de police. Tout feu éteint. Hum. Je continue, tiens, des mateurs derrière les arbres. Les mateurs, ils s'arrangent toujours pour qu'on les voit. Je fais le tour, porte-maillot, avenue du Bois, et je recommence. Tiens, une fille seule en jupon. C'est bizarre, une pute en jupon. Je m'approche, elle est sous un parapluie, sous un réverbère. La parole, elle est sublime, j'y crois pas. Mon cœur bat. Je m'arrête, je recule, je baisse la vitre, je l'appelle. Elle tourne la tête, me regarde. Elle pleure. Puis je me rends compte que je la vouvoie. Elle ne répond pas et s'en va. J'ai peur de la gêner et je démarre. Je suis lâche et con, puis je rentre dans Paris. 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

0: gods!
1: J'ai fait un rêve dans lequel je me souviens qu'il y a des oiseaux. D'un seul coup, il y a, je sais pas, une dizaine d'oiseaux qui débarquent autour de moi. Il y en a un qui se pose vers moi. Je crois même qu'il se pose sur mon bras. Je regarde, je me dis que c'est qu'il doit pas aller bien, il doit chercher de l'aide. Donc je regarde un petit peu. Je me souviens que j'ai quelqu'un à côté de moi à qui je montre. Je dis bah regarde, il va pas bien là l'oiseau. Et je sais pas à quel moment du rêve ça bascule. Et ça devient un poisson. Un super joli poisson, noir et blanc, super beau. Et à partir de là, je dois maintenir ce poisson en vie. Et du coup, il va basculer d'un verre d'eau à une vraie mare. Et des fois, je me dis, ah mais mince, où est-ce qu'il est mon poisson? Et je l'ai oublié et je me retrouve à chercher mon poisson et être sûr qu'il est encore en vie. Et il était encore en vie à la fin du rêve.

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j'ai fait un rêve dans lequel je me souviens qu'il y a des oiseaux. D'un seul coup, il y a, je sais pas, une dizaine d'oiseaux qui débarquent autour de moi. Il y en a un qui se pose vers moi. Je crois même qu'il se pose sur mon bras. Je regarde, je me dis que c'est qu'il doit pas aller bien, il doit chercher de l'aide. Donc je regarde un petit peu. Je me souviens que j'ai quelqu'un à côté de moi à qui je montre. Je dis, bah regarde, il va pas bien là, l'oiseau. Et je sais pas à quel moment du rêve ça bascule. Et ça devient un poisson. Un super joli poisson, noir et blanc, super beau. Et à partir de là, je dois maintenir ce poisson en vie. Et du coup, il va basculer d'un verre d'eau à une vraie mare. Et des fois, je me dis, ah mais mince, où est-ce qu'il est, mon poisson?

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0: 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Deze trein stopt in Brugge, Gent, Brussel, Luik. Open, mesdames et messieurs, bienvenue dans ce train. Ce train fera arrêt à Bruges, Lyon, Bruxelles, Liège, Open et traversera les trois frontières linguistiques. Mesdames et messieurs, le prochain arrêt est Gent, où nous allons parler avec les trois sœurs issues de la vieille Belgique.
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4: Ah, mais t'étais avec ta jupe pour le chat.
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0: Depuis 20 ans, je cherche un fantôme. Quand j'étais enfant, j'ai grandi avec un garçon venu d'Ukraine. Il s'appelait Sergueï. C'était mon frère d'accueil, mon frère tout court à mes yeux. Mais en 2004, il est rentré à Kiev et il a disparu de nos vies. Ces 10 dernières années, j'ai essayé de le chercher, à distance, en vain. Alors, il y a quelques mois, et malgré la guerre, je suis partie le chercher. Trouver Sergueï.
1: Alors, tu vas contente, la trompette?
2: Va vite, passe-toi avec les autres.
0: Un documentaire d'Aliénor Carrière.
3: Aliénor, oh, moi, je vais pas dans la neige.
4: Non, on fait juste une photo.
0: ...1995, dans un petit village des Ardennes. C'est dans l'est de la France, une région verte, vallonnée, isolée aussi. J'ai deux grands frères jumeaux, nos parents sont profs, et un jour, ma mère repère un programme humanitaire un peu particulier.
5: Je crois que c'était dans le journal, j'avais vu un article sur les enfants, le soleil pour Tchernobyl. Et il y avait une délégation régionale qui se trouvait donc dans les Ardennes avec quelques personnes qui cherchaient des familles pour accueillir des enfants d'Ukraine, des enfants victimes de Tchernobyl. Et puis nous, on s'était dit qu'on pourrait prendre un petit garçon, une petite fille de Tchernobyl pendant nos vacances. Que ce serait bien pour cet enfant-là qui viendrait chez nous, et aussi que ce serait bien pour nos propres enfants, surtout qu'ils aient un petit copain qui vienne d'ailleurs, voilà. On voulait un peu leur donner l'exemple, en fait, hein, de la solidarité, de l'ouverture sur le monde. Et c'était l'occasion, grâce à un enfant.
0: Sergueï est arrivé en France un jour d'hiver. Il a 7 ans et il a l'air tout perdu. Moi, j'en ai 4, et ce sont mes premiers souvenirs que mon père a filmé, comme à son habitude. Il vient pour les vacances de Noël, et toute la famille est là pour l'accueillir.
5: Je le vois encore arriver chez ta grand-mère, à Lille. Il était un peu paumé, il était habillé, il avait un pauvre petit manteau gris, très très vieillot, et bon, puis de grosses bottes. Il avait l'air d'un petit moineau déplumé. Bon, puis il ne savait pas parler, on ne savait pas communiquer. Bref, ça s'est assez vite arrangé. On s'est débrouillé avec quelques mots qu'on avait, puis lui aussi.
6: Il sait faire les additions. 8 plus 5, il sait faire.
5: Oui. On avait l'impression qu'il fallait l'apprivoiser. Et peut-être que lui aussi devait nous apprivoiser. Non, tout ça. Ça me fait penser au petit prince, en fait, avec le renard. Je crois que ma belle-mère se demandait ce qu'on allait faire avec ce petit-là, en plus des 3 autres.
0: Très vite, Sergueï va faire partie de la famille.
5: Puis c'était l'hiver, il y avait de la neige, on a fait de la luge, j'ai joué dehors.
1: Allez, Sergueï!
0: J'ai un souvenir ému de nos dérapages, pas toujours maîtrisés dans la neige.
5: Je l'ai survitaminé, parce qu'il fallait qu'on lui donne des vitamines, alors il en a eu, il en avait même tellement qu'il se faisait des bons dans la maison, tellement il était énervé. On nous avait dit qu'il était vraiment en manque de vitamines, donc je faisais des kiwis et du jus d'orange toutes les 5 minutes, et puis on a fait des jeux de société, et puis c'était Noël à ce moment-là, donc il a eu des cadeaux de Noël, comme les autres évidemment.
1: Et regarde, Sergueï!
6: Merci! Et ça, c'est pour toi!
5: Oh, ça, c'était pour lui, c'était formidable aussi, quoi!
1: T'as beaucoup de cadeaux?
6: Il y a tout le
1: monde! Il a tout apporté, Père Noël?
7: 4 pour l'inspirateur!
6: Oui! Oui!
0: Je me rappelle aussi de ma mère,
7: locomotive,
0: qui essayait de lui apprendre des mots.
7: Locomotive.
8: Pas dans vous allez se dire,
9: tu crois
8: qu'on
9: est obligé
8: de faire
9: quoi.
8: Attends.
9: Bientôt, un doute.
0: On ne parle pas la même langue, mais ça n'a jamais été un problème. Mes grands frères ne se préoccupent pas de nous, les petits. C'est vrai qu'avec Sergueï, on fait la même taille, malgré nos 3 ans d'écart. La faute à Tchernobyl, qui retarde sa croissance. Lui et moi, on devient inséparables.
5: Finalement, c'est notre fille qui s'est occupée tout le temps de lui, qui a sympathisé avec lui.
0: Il devient mon pote, mon allié, mon frangin.
5: C'était, je pense, qu'un jour, quand c'est très beau.
0: Je n'ai pas eu de jumeaux, j'ai eu Sergueï. Alors, tout naturellement, Sergueï va revenir à chaque vacances scolaires.
2: Merci beaucoup.
0: Il nous ramène toujours beaucoup de cadeaux d'Ukraine.
7: Regarde la bouteille, dis donc.
2: Des photos, ouais.
7: Alors là, c'est Kiev, cathédrale Sainte-Sophie.
10: C'est qui qui a la dame de cœur ?
0: Ensemble, on joue. On apprend à cuisiner, à bricoler. Ensemble, on va à la rencontre de l'animal symbole de notre région.
1: Oh, un petit sanglier.
10: Yeah. On n'a pas le droit de toucher. On peut toucher. Ça va, je peux toucher quand je...
1: Donne-lui à manger plutôt.
0: Ensemble, on va nager au lac derrière chez nous. Lui vexé de devoir mettre ses flotteurs pour ne pas faire glouglou, comme il dit. Alors que moi, je savais déjà nager. Ensemble, on fait de la corde à sauter. Même si Sergueï, lui, s'en sert plus comme d'un lasso devant la caméra de mon père pour épater la galerie. De temps à autre, ma mère perçoit quelques petits décalages culturels.
5: Bon, par exemple, quand au début qu'il venait, il faisait couler le robinet sans l'arrêter. Si j'étais pas derrière, ça aurait pu couler pendant des heures. Et après, j'ai appris que chez eux, elle était gratuite, l'eau. J'ai expliqué, il était très étonné qu'on paye l'eau, franchement. Une des choses qui l'avait très étonné aussi, quand on allait au distributeur automatique pour sortir de l'argent. Alors pour lui, dans notre pays, c'était magique, quoi. On mettait une carte et puis on appuyait sur un bouton et il y avait l'argent qui arrivait.
10: On doit faire les courses à la Sergueï.
0: Quand il est là, il profite de la campagne. Mon père lui apprend à faire du vélo.
1: Allez, vous démarrez. En route, chauffeur.
0: Rapidement, on déambule partout dans le village. Il m'offre, par sa seule présence, une liberté gigantesque. Celle de pouvoir sortir tant que je veux.
5: Il y a même des gens dans le village un jour qui m'ont dit « Mais ta fille, elle traîne partout avec un petit garçon. Qu'est-ce qu'elle fabrique ? On l'a vu sur le pont, on l'a vu à tel endroit, etc. » Ils ne doivent pas avoir l'habitude de l'avoir traînée comme ça dans les rues. Enfin, dans les rues de notre village de 1000 habitants, hein, c'est pas non plus... Hein.
0: J'ai adoré notre enfance ensemble. On rit beaucoup, on va dans des fermes, aux fêtes de la chorale, où l'accordéon résonne.
1: Bravo.
11: On est tous les deux dans l'eau.
0: J'ai remontré à ma mère quelques photos.
11: Et j'ai toujours eu une pose de ministre de l'Intérieur.
5: Et puis lui, il maigrichon comme tout. Mais bon.
11: C'est vrai qu'il n'est pas épais.
5: Il a un grand maillot de bain.
11: Qu'il lui a donné ce slip.
5: Je crois qu'il est venu avec.
11: Non.
5: On lui a pas donné un peu de slip.
11: C'est sûr que c'est pas papa qui lui a fait un slip.
5: Non. Moi, si je lui avais donné, j'aurais mis un truc un peu moins grand. Je n'aurais pas donné un truc aussi grand.
0: À l'époque, on ne sait pas grand-chose de lui. Il grandit dans une banlieue grise de Kiev, au milieu des tours. Il nous montrera quelques photos, souvent floues, pour nous décrire son quotidien.
5: Il ne nous le disait pas, hein. Vous ne voyez pas forcément. Mais je pense qu'il y avait une grosse différence entre sa vie ici et sa vie là-bas.
9: Ouais.
5: J'ai eu du mal à avoir des informations sur sa famille, il ne disait rien. J'ai posé beaucoup de questions. Après, avec un lexique, j'ai posé des questions. Il m'a parlé de sa maman qui vendait des chaussettes sur le marché, de son père qui était alcoolique et qui était mort, de sa sœur qui était handicapée mentale. Il a eu du mal à me raconter ça, surtout les choses qui étaient un peu dures, quoi, à dire, hein.
1: Aujourd'hui, c'est l'anniversaire de Sergueï.
0: Les années passent, l'adolescence arrive.
7: Mais Sergueï se cache.
1: Il a 15 ans.
7: Sergueï, enlève ta main.
1: Oh, il est pas beau.
7: Oh, si, enlève-lui sa main. Enlève-lui sa main pour voir ses beaux yeux bleus. Ah.
0: Les jours de pluie, on regarde MTV. On passe notre temps vissé à notre Walkman. May I have your attention, please? Il écoute Eminem, j'écoute Placebo. Et puis un jour, alors qu'on est plus grand, Sergueï doit repartir.
1: Tu repars cet après-midi ? Où est-ce que tu repars ?
12: Non.
1: Tu veux pas ?
12: Je vais voir comment cacher.
1: Tu vas te cacher ?
12: Oui, je vais aller ici.
1: Et c'est Aliénor qui va partir ?
12: Oui.
13: Non.
12: Oui.
13: Non.
12: Oui.
13: Non.
1: Oui. Non, ne veut pas aller en Ukraine.
13: Et je veux qu'elle reste ici.
0: En 2004, Sergueï devient majeur. Il ne peut plus faire partie du programme humanitaire Soleil pour les enfants de Tchernobyl. On se quitte. Je lui dis, tu ne nous oublies pas, hein? Et je le serre dans mes bras. On n'aura quasiment plus de nouvelles.

0: démarre une longue absence, qui me taraude en grandissant. Pourquoi ne répond-il plus à nos lettres? A-t-il reçu la nôtre? Celle avec de l'argent dedans, pour qu'il s'achète des outils? Que fait-il de sa vie? Lui qui réparait tout, qui avait appris avec mon père, lui qui soignait les vieilles radios condamnées à la casse. Au village, tout le monde disait qu'il avait des mains d'or. À la maison, on accepte ce silence, sans rien dire.
1: On s'est dit qu'ils se disaient que bon, mais c'est terminé, c'est fini. Bon, ils vont plus me prendre, donc je réponds pas, c'est pas la peine, ça sert à rien, quoi.
0: Est-ce que vous avez imaginé avec papa ce qu'il devenait pendant toutes ces années? Vous en parliez parfois?
1: Oui, on se demandait s'il avait réussi à apprendre un métier qui lui convenait, qui lui plaisait, qui était à son niveau. Il aurait pu faire des études d'ingénieur, ce gamin-là. Il avait toutes les capacités.
0: Et avec le recul, tu penses que sa vie a changé grâce à nous, enfin grâce au fait qu'il venait en France?
1: Ça l'a aidé à avoir une enfance un petit peu plus belle. Ça, c'est tellement important d'avoir une belle enfance. Ça conditionne toute ta vie. Hein.
2: C'est peut-être une nouvelle révolution qui est en marche en Europe centrale, cette fois en Ukraine. Ce soir, je vous le disais,
0: l'Ukraine revient dans nos vies, mais à la télé. Pour défier le D'abord pouvoir. En 2004, avec la révolution orange.
2: Le candidat d'opposition Viktor Yushchenko, partisan d'un rapprochement avec l'Europe, est battu de quelques points à l'élection présidentielle. De l'avis des observateurs internationaux, il y a effectivement eu fraude. Sur place, la situation
0: Puis,
2: est tendue.
0: 2014, révolution dite de la dignité.
3: Toute la journée, la bataille a été très violente dans le centre-ville de Kiev, devant le siège du gouvernement et devant le Parlement.
4: Écoutez, l'atmosphère ici est toujours lourde.
0: Je me souviens que le premier mort de l'Euromaïdan porte son prénom.
4: Rendre hommage et continue à rendre hommage aux victimes de la veille tombées sous les balles de la police. Leur cercueil.
0: Je me mets à imaginer qu'il est sur les barricades, qu'il se rebelle.
4: De cette place, les opposants demandent aux criminels de rendre des comptes. Et le premier d'entre les criminels, c'est le président Viktor Yanukovych.
0: Ma mère aussi s'inquiète, dans son coin. Pas pour les mêmes raisons.
1: J'ai eu peur qu'il se laisse entraîner dans la mafia, en fait. Soit embringué dans un truc un peu louche, pour arriver enfin à s'en sortir. J'avais peur de ça, soit qu'il se fasse tuer, soit qu'il meure de maladie, etc. quoi. Mais je voyais pas un avenir très rose pour lui, hein.
0: À partir de 2014, je vais le chercher, sur Internet principalement. Je ne parle pas ukrainien, je ne lis pas le cyrillique, alors dès que j'ai sous la main un ami qui parle russe ou ukrainien, on décortique Vkontaktie, le Facebook russe. Mais il n'est nulle part. Je ne sais pas si je t'ai annoncé que je le cherchais, je ne sais plus. Parce qu'en fait, ça fait quand même 10 ans que je le cherche, tu vois.
1: Ouais, 10 ans.
0: Est-ce que tu sais à quel point c'était un poids pour moi?
1: Pourquoi un poids?
0: Bah que j'étais quand même vraiment obsédée par l'idée de le retrouver, quoi.
1: Ah bon? Et pourquoi cette obsession?
0: Bah parce que si moi je le cherche pas, qui va le faire? Je n'y arrive pas. Comme par hasard, je deviens journaliste, je peux aller sur place, mais je m'arrête à la frontière. Je vais faire plein de reportages en Pologne, mais je ne peux pas me rapprocher de l'Ukraine. Tout ce qui la concerne me glisse entre les mains comme un savon. J'ai peur de ce que je pourrais découvrir si je cherchais vraiment.
1: Peut-être qu'on aurait pu encore l'aider plus.
0: Je sais que sa santé était fragile. Est-ce qu'il a de quoi se soigner?
1: Mais bon.
0: Est-ce qu'il est bien entouré?
1: Et maintenant, avec ces foutues guerres, c'est encore mal barré.
5: Il fait encore nuit quand les premières explosions retentissent.
0: Le 24 février 2022, je m'enfonce dans le déni.
5: L'offensive russe est massive et frappe simultanément dans tout le pays.
0: J'entends le mot Ukraine partout.
5: Pendant qu'au sol, les troupes avancent.
6: L'Ukraine.
0: J'ai l'impression qu'on touche à un bout de mon enfance.
5: Sur ces images, des chars traversent la frontière nord avec la Biélorussie.
0: Mon cerveau se bloque.
5: À Kiev, la capitale, les sirènes alertent la population. Sur les réseaux sociaux, le président Zelensky prend la parole et proclame la loi martiale.
6: je me fais envahir par une vague de culpabilité qui dit « trop tard, fallait avoir le courage d'y aller avant ». Juin 2023. Je bois des coups avec des collègues du monde entier. Je me confie à Yulia, une journaliste russe en exil. Elle me dit, tu sais, il y a eu des fuites de données massives concernant les citoyens russes et ukrainiens. Il y a aussi des listings de soldats morts. Je pourrais y jeter un œil si tu veux. J'indique à Yulia toutes les infos que j'ai, c'est-à-dire pas grand-chose. Son nom, sa dernière adresse postale en date, sa date de naissance, quelques photos de lui. Première bonne nouvelle, il n'est pas parmi les soldats morts. Deuxième bonne nouvelle, je sais pas comment elle réussit ce miracle, mais elle trouve sur Vkontakte un profil sous pseudo qui pourrait correspondre. Et en découvrant la photo de profil, j'hallucine.
1: C'est une photo chez nous sur le canapé, quand il était petit.
6: À côté de toi, maman.
1: Ouais. On me voit de profil, on voit à peine, mais on me voit. Ouais, ouais. C'est curieux qu'il ait mis cette photo-là. Je pense que c'est pas anodin.
6: Ça veut dire que on est resté important pour lui.
1: Ouais, bah oui, sinon il m'aurait coupé. Quick. Non, c'est drôle.
6: Et puis il y en a d'autres des photos. Je peux enfin voir la tête qu'il a, devenu adulte. Il est toujours aussi maigre, il perd ses cheveux, mais il a toujours le même sourire. Un sourire simple, mais immense, comme ceux des smileys ou des personnages de dessins animés. Puis j'épluche son compte. Miraculeusement ouvert au public. Et là, je peine à comprendre. J'y lis des propos complotistes, des conseils machistes. Ça pue. Moi qui suis journaliste, qui suis féministe, j'ai l'impression qu'en 20 ans, nos trajectoires ont trop dévié. C'est mort, on n'aura rien à se dire. Alors j'arrête mes recherches. Je prends quelques mois à cogiter. J'en arrive à la conclusion que Sergueï est mon frère. On est différents, mais je sais pas pourquoi, je l'aime profondément. Alors certes, on n'a pas pris les mêmes chemins, mais il faut qu'on se retrouve. Février 2024. 20 ans après avoir perdu contact, je suis prise dans un programme sécurisé pour journalistes en Ukraine. Et j'embarque avec moi l'idée folle de lui mettre la main dessus, une fois à Kiev. Problème, je ne sais pas où il est, il ne lit pas mes messages, il ne se connecte plus. La géopolitique s'immisce entre nous. La plateforme Vkontakte a été interdite en Ukraine, je ne le sais pas encore. Je prends un train, une navette, un avion, un métro, un autre train, puis un autre train, et j'arrive sur le sol ukrainien, tandis que le ciel, ce farceur, fait tomber de gros flocons, me rappelant nos cascades dans la neige autrefois.
7: Pourquoi t'es jamais revenu en France ?
8: Pourquoi t'as jamais essayé de nous recontacter ?
6: Pendant tout ce voyage, je vais tenir un journal de bord sonore pour garder une trace.
9: On dirait pas du tout qu'on est dans un pays en guerre, en fait, ici. Certainement parce qu'on est super loin du front. Alors, il y a 2-3 tanks qui sont carbonisés et qui ont été subtilement placés à certains endroits de Kiev, mais c'était histoire de dire voilà ce qu'on a fait aux Russes. Mais globalement, il n'y a pas beaucoup de signes qui montrent qu'on est en plein conflit ici. Donc c'est un peu bizarre, mais en même temps, ouais, le seul endroit où c'est vraiment marquant, c'est Place Maïdan, donc sur la place centrale de Kiev, où tu as une marée de petits drapeaux ukrainiens plantés dans le sol pour symboliser chaque soldat tué depuis le début de la guerre. Et forcément, ça fait froid dans le dos.
6: Être à Kiev me fait perdre pied.
10: Ah putain, ça me gaffe de rien comprendre à cette langue.
6: D'où le vocabulaire fleuri.
10: Vraiment, ça me casse les couilles. Une fois que je l'aurai retrouvé, qu'est-ce que je vais dire ? Reste bien dans ta merde, pendant que moi je rentre tranquillou dans mon pays.
11: And other attempts of Russian propagandists to discredit Ukraine among Western societies.
6: Je participe à des dizaines de conférences. Tous mes collègues sont là pour la guerre et moi, je n'ai que Sergueï en tête. Comment a-t-il vécu tout ça? La corruption, la répression, les crimes de guerre?
12: Air raid alert. Proceed to the nearest shelter.
6: Je me prends toute l'histoire contemporaine de son pays en pleine tête.
10: Je pensais pas que ça me restait chez là, d'être à Kiev.
6: Et naturellement, je vacille. Je ne peux pas repartir d'Ukraine sans l'avoir vu, sans l'avoir tenu dans mes bras.
10: Je pensais pas que ce serait si frustrant de se dire qu'il est putain de juste à côté.
6: Le risque est trop grand. Il va être mobilisé bientôt, je le sens. Le porte-parole de l'armée vient de nous le dire. Alors je m'acharne. Je trouve plusieurs numéros et je les compose avec des collègues ukrainiennes.
13: Excuse me, could you call this guy?
6: Qui acceptent de m'aider parce que je leur fais un peu pitié et qu'elles ont aussi besoin d'une belle histoire dans tout ce bordel qu'est la guerre.
14: Вибачте, але ви можете користуватись автовідповідачем тільки зі свого телефону. Дякуємо та до побачення.
6: J'essaye de le trouver sur toutes les plateformes.
15: Et il met en commentaire, ce magazine, à l'été 2001, a suscité mon intérêt pour la radio électronique.
6: Et je me réjouis au moindre indice.
15: À tous les coups, c'était mon père qui lui avait mis ça dans les mains. Ça veut dire qu'on a impacté sa vie. Il a vraiment bossé là-dedans, quoi. Il était tellement doué.
6: Bon, je repars bientôt, alors j'écris à tous les gens qui peuvent le connaître. Ceux qui ont commenté dans les 10 dernières années ses statuts sur les réseaux sociaux.
15: J'ai vraiment l'impression qu'il y a un de ses potes qui revient tout le temps, donc... je lui ai écrit sur Facebook, je l'ai demandé en ami sur Instagram.
10: Le mec s'est pas connecté depuis 7 mois. On va dire que Dieu existe. Hein.
6: Et sa mort. Il me répond, non sans ironie, Sergueï est un ninja insaisissable, je vais lui écrire, mais je te préviens, il est difficile à attraper. Sans blague. Quand soudain...
10: Oh putain. C'est Olga qui dit...
6: La veille de mon départ...
10: C'est lui.
6: Il se décide à répondre.
10: Il vient de m'appeler, je lui ai expliqué que t'étais là jusqu'à la fin de la semaine. Il serait content de te voir, et il a peur parce qu'il a oublié... Il a oublié le français.
6: Ça y est, on s'écrit. Il me dit qu'il est heureux de cette reprise de contact, après une si longue absence. Je le découvre très seul. Sa sœur et sa mère sont mortes il y a longtemps. Mais il tient à me présenter sa tante, son oncle, sa nièce. Mais les délais sont trop courts, il ne sait pas s'il va y arriver. Il le regrette, tout est trop précipité.
10: Je lui ai dit que rien ne m'arrêterait, je lui ai dit de toute façon. Du coup, je suis restée en Ukraine.
6: Alors, je décide de décaler mon départ de Kiev.
10: Quand je lui ai écrit pour lui dire, voilà, j'ai changé mes plans, il répond plus. Du coup, c'est pas les montagnes russes, mais bon. Les montagnes ukrainiennes, c'est pas mieux non plus.
6: Je l'ai retrouvé, mais je l'ai déjà perdu.
10: Mais putain, il répond pas, quoi.
6: Ma seule présence l'a fait paniquer.
10: C'est quoi ce délire?
6: Ne sachant que faire de ma tristesse, je la noie dans la techno. Découvrant la vie nocturne fascinante d'un pays en guerre où tout s'arrête à 23h pour cause de couvre-feu. La seule chose qui diffère de Berlin ou de Montreuil, c'est que le prix d'entrée des clubs est reversé à l'armée. Les lendemains, je doute de tout.
10: Certes, on a vécu notre enfance ensemble, mais on se connaît plus, quoi. Qu'est-ce qui reste de tout ça? Quelle valeur il reste? Et est-ce qu'il m'acceptera comme je suis? Avec des stickers LGBT sur mon portable? Avec mes points de vue d'occidental? Évidemment qu'on s'éloigne. Et j'aimerais bien savoir, en fait, même si on n'a pas les mêmes valeurs, comment il va? Et j'ai juste besoin d'avoir des réponses, un peu.
6: La vérité aussi, c'est qu'il n'y a pas si longtemps, j'ai perdu mon père, qu'il est mort en me laissant très impuissante face au naufrage de ma famille. C'est aussi pour me reconnecter à lui que je recherche Sergueï. Ils se ressemblaient beaucoup.
10: Bon, je suis un peu de... Je sais que je fais un peu dans le drama, mais je vois pas comment revenir à une vie normale après ça.
6: Le jour de mon retour en France, ça fait pile 4 ans que mon père est décédé. Je suis complètement épuisée. Je pars à 18h. À 13h, Sergueï m'envoie une adresse, à 45 minutes de Kiev, et me dit « Viens ».
16: Ok, bon, bah, je suis dans la voiture. Évidemment, ça s'est fait à la dernière minute, sinon c'est pas drôle. Je sais même pas où je vais, mais j'y vais. J'ai pris des gâteaux. Enfin, j'ai pris le premier truc qui passait. Soit les gâteaux les plus moches de la Terre, qui, je pense, sont un hommage au coronavirus. Parce qu'ils sont verts avec des pics.
6: En bas d'une tour, un inconnu vient me chercher. Il dit mon prénom en roulant les airs, ça me rappelle des souvenirs. C'est son oncle. Il me guide jusqu'à Sergueï. Et là, je le vois. Il est juste devant moi. Mais je suis tellement émue que je pense pas enregistrer ce moment. Je bug aussi parce qu'il a changé en 20 ans. Je le reconnais, mais je sens aussi que la vie lui a roulé dessus. Heureusement, il a toujours son grand sourire. Il semble très intimidé. Il parle pas. J'avais oublié sa grande timidité. On doit se réapprivoiser.
17: Учи английский.
18: Хотя бы.
17: Да. Так, сейчас немножко заварится.
18: Еще надо туда залить.
17: Еще?
6: Heureusement, sa famille détend l'atmosphère. Sa tante, notamment, pose plein de questions.
17: Вы журналист?
19: Да,
17: oui. Да. С камерой, да? Камера.
19: Oui, avec la caméra.
6: Elle me confirme que Sergueï était tellement stressé par nos retrouvailles qu'il n'a pas dormi de la nuit.
19: Moi non plus, j'ai pas dormi.
17: Oh,
19: Mathieu a deux filles et Guillaume a deux garçons.
20: Mathieu, deux дочери, а у Guillaume два сына.
19: Et ma mère habite toujours dans la maison que tu connais.
6: Sergueï a beau dire, il comprend encore bien des mots en français. Autrement, tout le monde parle avec les mains et grâce à des traducteurs automatiques.
19: Ah non, j'ai pas goûté ça. J'ai goûté le borscht.
6: On parle gastronomie, ça c'est universel et ça finit de détendre l'ambiance.
19: Je vais devoir revenir pour goûter. On va organiser ça. Baraniki, j'adore.
6: Sa famille nous laisse alors un peu tous les deux. On passe 3 heures ensemble. 3 heures durant lesquelles je le retrouve, lui, son humour, ses mimiques.
19: Je suis désolée pour toutes ces émotions.
6: Il me répond, c'est bon, tout va bien.
19: Comment te sens-tu maintenant? Est-ce que tu es content qu'on ait repris contact?
20: Je me sens normal, évidemment, parce que nous avons enfin
6: rencontré. Il me dit, je me sens bien. Je suis évidemment heureux qu'on se retrouve enfin.
19: J'ai beaucoup aimé passer tout ce temps dans ton pays.
20: Ah, c'est bien.
19: C'est compliqué en ce moment. Comment tu as fait il y a 2 ans? Quand la guerre a été déclarée.
20: Сначала на эмоциях было желание идти в так называемую тероборону.
6: Au début, sous le coup de l'émotion, j'ai ressenti l'envie de m'inscrire pour rejoindre l'armée.
20: Я не служил в армии, не умею обращаться с оружием и никогда им не увлекался.
6: Mais comme je n'ai jamais fait l'armée, je ne sais pas manier une arme et je n'ai jamais aimé les armes.
19: Je ne m'y ai jamais intéressé, OK.
20: А также быть рассудительным.
6: Et j'essaie de faire preuve de discernement.
20: Сначала было желание идти.
6: Alors ensuite, j'ai eu envie d'entrer dans une équipe de déminage. Parce que quel que soit le type d'armure, au final, aucun soldat n'est protégé à 100% contre les balles. Pour les démineurs, leur protection, c'est leur expérience et leur cerveau.
19: Je te reconnais bien là, tiens. Donc ça veut dire que tu préfères désamorcer les bombes parce que ça dépend de toi? Et ne pas rejoindre forcément une équipe, comme l'armée par exemple, puisque ça dépendrait alors d'autres gens.
20: Oui.
19: Oui, c'est ça? Ok, ah. Cool, j'ai compris. Effectivement, je te trouve toujours aussi raisonnable.
20: Merci. Café, elle est finie.
19: Le café, il est déjà fini.
20: Non.
19: Tu peux prendre du thé, tu...
6: Malgré le contexte, malgré les années...
19: Il reste du thé.
20: Je parle, non.
6: Il est toujours le même.
19: Je parle pas bien français, c'est ça que tu veux dire?
20: Oui.
19: Mais arrête.
6: Et c'est très émouvant de constater qu'on est toujours liés.
19: Qu'est-ce que tu te souviens de la France et des vacances passées avec nous?
20: Oh, beaucoup.
19: Oh, C'est des photos ? C'est quoi ?
6: Dans une boîte, il me montre des tas de photos de notre famille que j'avais jamais vues.
19: Vas-y, montre-moi, ça m'intéresse.
20: C'est moi parce que je...
6: On se refait notre enfance en argentique.
19: Oh mon Dieu ! Oh purée, tu te souviens de tout ça, toi ? Ah oui, je me souviens bien. Ça, je m'en souviens bien, ouais. C'était notre adolescence. Le breakdance, je me souviens de ça aussi. Bah, la maison est toujours comme ça, hein. C'est toujours pareil, ça n'a pas changé.
20: C'est bon.
19: Purée, mais t'en as des tonnes de photos, c'est dingue tout ça.
20: Tu parles. Vas-y.
19: Il y a beaucoup de photos de nous deux quand même.
20: Non, Mathieu, il est un peu plus grand.
19: Oui, ils sont plus grands.
20: Un autre petit.
19: Malinky.
6: Je réalise qu'il a voulu nous écrire il y a 20 ans.
19: Est-ce que ça veut dire que tu n'avais plus notre adresse ?
20: Я запомнил адрес, но не запомнил индекс.
19: Oui, oui, forcément, tu te souvenais plus du code postal.
20: Последнее мое письмо попутешествовал по Франции и вернулось обратно.
19: Ok, ta dernière lettre est revenue. Ok. Parce qu'il n'y avait pas le code postal, ça lui est revenu trois fois.
20: Après 19 ans, cette lettre parviendra à son destinataire.
19: Oh, tu l'as gardée.
20: Последнее мое письмо индекса не было, но трижды он тристан поесть.
6: Et il me tend cette lettre. C'est la preuve ultime que non, jamais, il ne nous a oubliés.

0: avec quelqu'un que tu connais.
1: Quoi, genre?
2: Oh, je suis contente de le revoir. C'est super. Vous allez rester en contact?
1: Vous allez... Ah, oui.
0: Je reprends le train tout à l'heure.
2: Je vous embrasse.
0: Bisous.
2: Au revoir, Sergei.
1: Au revoir.
2: Tu reviendras en France ?
1: Oui.
0: Oui. Alors, c'est un peu compliqué en ce moment.
2: Quand tout ira mieux. Tu connais le chemin ?
1: Oui.
2: Bisous.
3: Sergei connaît le chemin. Il se souvient de tout. Mieux que moi. Tellement ses séjours en France l'ont marqué.
4: Je te fais un vocal, je me pense que ce sera un tout petit peu plus simple. Quoiqu'en fait, il y a beaucoup de bruit autour de moi. Bref, tout ça nous a, je pense, pas mal remué. C'était cool, on a pu partager plein de souvenirs, de bêtises qu'on avait fait quand on était petits. On a pu appeler ma mère.
3: J'ai pu combler les trous de notre histoire. Même si la suite reste à écrire.
4: Et on a pu parler de la guerre, on a pu parler de plein de choses. On a eu que 3 heures, mais quand même... Et bah ouais, je suis émue, quoi. Mais ça va. Franchement, je vais bien, là. Je me sens tellement soulagée, quoi. J'ai l'impression que ça va aller, tu vois, pour rentrer en France, pour continuer ma vie, ça va aller. Je l'ai retrouvé. Il a des problèmes de santé, bien sûr, et il va pas toujours super bien, mais ça va quand même, et on va pouvoir essayer de continuer à communiquer. Ça va être un peu un challenge de réussir à s'envoyer des messages encore. Et voilà, c'était chouette, quoi. Je suis contente.
5: Donc c'est la fameuse réponse à la lettre où t'avais envoyé des sous. Tu te souviens ?
6: Arte.
7: Rue des Cannes, famille Carrière, c'est bien écrit. Il manque le code postal, certes. J'aurais quand même pu, zut.
6: Radio.
7: Y a pas un couillon qui a cherché en France que ça pouvait être le chêne, franchement.
6: Point.
7: C'est idiot, hein ? Quand on écrit au Père Noël, il répond, et là...
6: Comme
7: Au revoir, Sergueï. Ça fait.
8: Dames en heren, welkom in de trein. Deze trein stopt in Brugge, Gent, Brussel, Leuk. Open, mesdames et messieurs, bienvenue dans ce train. Ce train fera arrêt à Bruges, Lyon, Bruxelles, Liège, Open et traversera les 3 frontières linguistiques. Mesdames et messieurs, le prochain arrêt est Gent, où nous allons parler avec les 3 sœurs issues de la vieille Belgique.
9: Entrez dans la danse, faites la révérence.

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1: J'ai fait un rêve dans lequel je me souviens qu'il y a des oiseaux. D'un seul coup, il y a, je sais pas, une dizaine d'oiseaux qui débarquent autour de moi. Il y en a un qui se pose vers moi. Je crois même qu'il se pose sur mon bras. Je regarde, je me dis que c'est qu'il doit pas aller bien, il doit chercher de l'aide. Donc je regarde un petit peu. Je me souviens que j'ai quelqu'un à côté de moi à qui je montre. Je dis bah regarde, il va pas bien là l'oiseau. Et je sais pas à quel moment du rêve ça bascule. Et ça devient un poisson. Un super joli poisson, noir et blanc, super beau. Et à partir de là, je dois maintenir ce poisson en vie. Et du coup, il va basculer d'un verre d'eau à une vraie mare. Et des fois, je me dis, ah mais mince, où est-ce qu'il est mon poisson? Et je l'ai oublié et je me retrouve à chercher mon poisson et être sûr qu'il est encore en vie. Et il était encore en vie à la fin du rêve.

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j'ai fait un rêve dans lequel je me souviens qu'il y a des oiseaux. D'un seul coup, il y a, je sais pas, une dizaine d'oiseaux qui débarquent autour de moi. Il y en a un qui se pose vers moi. Je crois même qu'il se pose sur mon bras. Je regarde, je me dis que c'est qu'il doit pas aller bien, il doit chercher de l'aide. Donc je regarde un petit peu. Je me souviens que j'ai quelqu'un à côté de moi à qui je montre. Je dis bah regarde, il va pas bien là l'oiseau. Et je sais pas à quel moment du rêve ça bascule. Et ça devient un poisson. Un super joli poisson, noir et blanc, super beau. Et à partir de là, je dois maintenir ce poisson en vie. Et du coup, il va basculer d'un verre d'eau à une vraie mare. Et des fois, je me dis, ah, mais mince, où est-ce qu'il est, mon poisson? Et je l'ai oublié et je me retrouve à chercher mon poisson et être sûr qu'il est encore en vie. Et il était encore en vie à la fin du rêve.

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j'ai fait un rêve dans lequel je me souviens qu'il y a des oiseaux. D'un seul coup, il y a, je sais pas, une dizaine d'oiseaux qui débarquent autour de moi. Il y en a un qui se pose vers moi. Je crois même qu'il se pose sur mon bras. Je regarde, je me dis que c'est qu'il doit pas aller bien, il doit chercher de l'aide. Donc je regarde un petit peu. Je me souviens que j'ai quelqu'un à côté de moi à qui je montre. Je dis, regarde, il va pas bien là, l'oiseau. Et je sais pas à quel moment du rêve ça bascule. Et ça devient un poisson. Un super joli poisson, noir et blanc, super beau. Et à partir de là, je dois maintenir ce poisson en vie. Et du coup, il va basculer d'un verre d'eau à une vraie mare. Et des fois, je me dis, ah mais mince, où est-ce qu'il est, mon poisson? Et je l'ai oublié et je me retrouve à chercher mon poisson et être sûr qu'il est encore en vie. Et il était encore en vie à la fin du rêve.

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J'ai fait un rêve dans lequel je me souviens qu'il y a des oiseaux. D'un seul coup, il y a, je sais pas, une dizaine d'oiseaux qui débarquent autour de moi. Il y en a un qui se pose vers moi. Je crois même qu'il se pose sur mon bras. Je regarde, je me dis que c'est qu'il doit pas aller bien, il doit chercher de l'aide. Donc je regarde un petit peu. Je me souviens que j'ai quelqu'un à côté de moi à qui je montre. Je dis bah regarde, il va pas bien là l'oiseau. Et je sais pas à quel moment du rêve ça bascule. Et ça devient un poisson. Un super joli poisson, noir et blanc, super beau. Et à partir de là, je dois maintenir ce poisson en vie. Et du coup, il va basculer d'un verre d'eau à une vraie mare. Et des fois, je me dis, ah, mais mince, où est-ce qu'il est, mon poisson? Et je l'ai oublié. Et je me retrouve à chercher mon poisson et être sûr qu'il est encore en vie. Et il était encore en vie à la fin du rêve.

j'ai fait un rêve dans lequel je me souviens qu'il y a des oiseaux. D'un seul coup, il y a, je sais pas, une dizaine d'oiseaux qui débarquent autour de moi. Il y en a un qui se pose vers moi. Je crois même qu'il se pose sur mon bras. Je regarde, je me dis que c'est qu'il doit pas aller bien, il doit chercher de l'aide. Donc je regarde un petit peu. Je me souviens que j'ai quelqu'un à côté de moi à qui je montre. Je dis bah regarde, il va pas bien là l'oiseau. Et je sais pas à quel moment du rêve ça bascule. Et ça devient un poisson. Un super joli poisson, noir et blanc, super beau. Et à partir de là, je dois maintenir ce poisson en vie. Et du coup, il va basculer d'un verre d'eau à une vraie mare. Et des fois, je me dis, ah, mais mince, où est-ce qu'il est, mon poisson? Et je l'ai oublié et je me retrouve à chercher mon poisson et être sûr qu'il est encore en vie. Et il était encore en vie à la fin du rêve.

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j'ai fait un rêve dans lequel je me souviens qu'il y a des oiseaux. D'un seul coup, il y a, je sais pas, une dizaine d'oiseaux qui débarquent autour de moi. Il y en a un qui se pose vers moi. Je crois même qu'il se pose sur mon bras. Je regarde, je me dis que c'est qu'il doit pas aller bien, il doit chercher de l'aide. Donc je regarde un petit peu. Je me souviens que j'ai quelqu'un à côté de moi à qui je montre. Je dis bah regarde, il va pas bien là l'oiseau. Et je sais pas à quel moment du rêve ça bascule. Et ça devient un poisson. Un super joli poisson, noir et blanc, super beau. Et à partir de là, je dois maintenir ce poisson en vie. Et du coup, il va basculer d'un verre d'eau à une vraie mare. Et des fois, je me dis, ah mais mince, où est-ce qu'il est mon poisson? Et je l'ai oublié et je me retrouve à chercher mon poisson et être sûr qu'il est encore en vie. Et il était encore en vie à la fin du rêve.

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J'ai fait un rêve dans lequel je me souviens qu'il y a des oiseaux. D'un seul coup, il y a, je sais pas, une dizaine d'oiseaux qui débarquent autour de moi. Il y en a un qui se pose vers moi. Je crois même qu'il se pose sur mon bras. Je regarde, je me dis que c'est qu'il doit pas aller bien, il doit chercher de l'aide. Donc je regarde un petit peu. Je me souviens que j'ai quelqu'un à côté de moi à qui je montre. Je dis bah regarde, il va pas bien là l'oiseau. Et je sais pas à quel moment du rêve ça bascule. Et ça devient un poisson. Un super joli poisson, noir et blanc, super beau. Et à partir de là, je dois maintenir ce poisson en vie. Et du coup, il va basculer d'un verre d'eau à une vraie mare. Et des fois, je me dis, ah mais mince, où est-ce qu'il est mon poisson? Et je l'ai oublié et je me retrouve à chercher mon poisson et être sûr qu'il est encore en vie. Et il était encore en vie à la fin du rêve.

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0: j'ai fait un rêve dans lequel je me souviens qu'il y a des oiseaux. D'un seul coup, il y a, je sais pas, une dizaine d'oiseaux qui débarquent autour de moi. Il y en a un qui se pose vers moi. Je crois même qu'il se pose sur mon bras. Je regarde, je me dis que c'est qu'il doit pas aller bien, il doit chercher de l'aide. Donc je regarde un petit peu. Je me souviens que j'ai quelqu'un à côté de moi à qui je montre. Je dis bah regarde, il va pas bien là l'oiseau. Et je sais pas à quel moment du rêve ça bascule. Et ça devient un poisson. Un super joli poisson, noir et blanc, super beau. Et à partir de là, je dois maintenir ce poisson en vie. Et du coup, il va basculer d'un verre d'eau à une vraie mare. Et des fois, je me dis, ah, mais mince, où est-ce qu'il est, mon poisson? Et je l'ai oublié. Et je me retrouve à chercher mon poisson et être sûr qu'il est encore en vie. Et il était encore en vie à la fin du rêve.
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2: Et ça, c'est un accord de guitare. Et puis c'est, je pense que David Allen et le gong et le gong et le gong et le gong et son ensemble s'accordent dans le studio à côté de nous.
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j'ai fait un rêve dans lequel je me souviens qu'il y a des oiseaux. D'un seul coup, il y a, je sais pas, une dizaine d'oiseaux qui débarquent autour de moi. Il y en a un qui se pose vers moi. Je crois même qu'il se pose sur mon bras. Je regarde, je me dis que c'est qu'il doit pas aller bien, il doit chercher de l'aide. Donc je regarde un petit peu. Je me souviens que j'ai quelqu'un à côté de moi à qui je montre. Je dis bah regarde, il va pas bien là l'oiseau. Et je sais pas à quel moment du rêve ça bascule. Et ça devient un poisson. Un super joli poisson, noir et blanc, super beau. Et à partir de là, je dois maintenir ce poisson en vie. Et du coup, il va basculer d'un verre d'eau à une vraie mare. Et des fois, je me dis, ah, mais mince, où est-ce qu'il est, mon poisson? Et je l'ai oublié. Et je me retrouve à chercher mon poisson et être sûr qu'il est encore en vie. Et il était encore en vie à la fin du rêve.

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1: J'ai fait un rêve dans lequel je me souviens qu'il y a des oiseaux. D'un seul coup, il y a, je sais pas, une dizaine d'oiseaux qui débarquent autour de moi. Il y en a un qui se pose vers moi. Je crois même qu'il se pose sur mon bras. Je regarde, je me dis que c'est qu'il doit pas aller bien, il doit chercher de l'aide. Donc je regarde un petit peu. Je me souviens que j'ai quelqu'un à côté de moi à qui je montre. Je dis, bah regarde, il va pas bien là, l'oiseau. Et je sais pas à quel moment du rêve ça bascule. Et ça devient un poisson. Un super joli poisson, noir et blanc, super beau. Et à partir de là, je dois maintenir ce poisson en vie. Et du coup, il va basculer d'un verre d'eau à une vraie mare. Et des fois, je me dis, ah, mais mince, où est-ce qu'il est, mon poisson? Et je l'ai oublié. Et je me retrouve à chercher mon poisson et être sûr qu'il est encore en vie. Et il était encore en vie à la fin du rêve.

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j'ai fait un rêve dans lequel je me souviens qu'il y a des oiseaux. D'un seul coup, il y a, je sais pas, une dizaine d'oiseaux qui débarquent autour de moi. Il y en a un qui se pose vers moi. Je crois même qu'il se pose sur mon bras. Je regarde, je me dis que c'est qu'il doit pas aller bien, il doit chercher de l'aide. Donc je regarde un petit peu. Je me souviens que j'ai quelqu'un à côté de moi à qui je montre. Je dis bah regarde, il va pas bien là l'oiseau. Et je sais pas à quel moment du rêve ça bascule. Et ça devient un poisson. Un super joli poisson, noir et blanc, super beau. Et à partir de là, je dois maintenir ce poisson en vie. Et du coup, il va basculer d'un verre d'eau à une vraie mare. Et des fois, je me dis, ah mais mince, où est-ce qu'il est mon poisson? Et je l'ai oublié et je me retrouve à chercher mon poisson et être sûr qu'il est encore en vie. Et il était encore en vie à la fin du rêve.